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0: Bonjour à tous, on embrasse les Clotilde pour leur fête ce 4 juin, choisie pour être la journée internationale des enfants victimes innocentes de l'agression. Les grandes lignes du caractère des Clotilde sont entre autres leur forte personnalité, la tendance capricieuse et la combativité. Elles se reconnaissent également par leur maîtrise de soi et leur sens du devoir. Ça s'est passé un 4 juin 1908, les cendres de l'écrivain français Émile Zola sont transférées au Panthéon. 1958, De Gaulle prononce son fameux « Je vous ai compris ». 1970, vote d'une loi anti-casseur en France. 1982, lancement du Minitel. 1989, l'importation d'ivoire en France est désormais interdite. 1996, Ariane 5, fusée européenne, explose lors de son vol inaugural, 45 secondes après son décollage de Kourou en Guyane. 2009, disparition de l'acteur américain David Carradine en plein tournage, héros de la série télévisée dans les années 70, Le Moine. Il avait interprété le rôle de Bill dans Kill Bill 1 et 2 de Quentin Tarantino en 2002 et 2003. Au total, il a joué dans plus de 100 films. Et puis en 2014, les dirigeants des 7 grandes puissances occidentales ont rendez-vous à Bruxelles pour un G7 consacré aux relations Russie-Ukraine. On poursuit avec les naissances célèbres. L'actrice Angelina Jolie, Cecilia Bartoli, née à Rome, chanteuse mezzo-soprano, mais aussi l'acteur Patrick Préjean et le chanteur et compositeur Antoine, originaire de Tamarave à Madagascar. Avant de se quitter, le dicton du jour à la Sainte Clotilde de Fleur en Buisson, abeille butine à foison. Très belle journée à tous, à demain.
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0: ne fait pas partie de votre vocabulaire. Vous avez une belle mentalité de vainqueur. Les taureaux, une chose est sûre, vous tenez vos engagements. Avec vous, il n'y a pas de mauvaise surprise. Gémeaux, vous êtes un peu fatigué, vous attendez le week-end impatiemment, mais il va falloir encore patienter quelques heures. Les cancers, vous êtes méticuleux dans votre travail, votre rigueur est appréciée. Lion, en ce jeudi, vous avez mis de l'eau dans votre vin. Les lions, vos relations s'en portent bien mieux. Les vierges, autour de vous, l'ambiance est festive. Vous vous laissez volontiers prendre au jeu. Les balances, aujourd'hui, vous avez le contact facile et ça tombe très bien. Vous avez besoin de convivialité. Les scorpions, la chance n'est pas de votre côté. Actuellement, les scorpions, laissez passer cette mauvaise passe. Elle ne va pas durer. Les sagittaires, c'est la journée des grandes décisions. N'hésitez pas, les sagittaires, vous êtes bien inspirés. Capricorne, ce n'est pas la modestie qui vous étouffe. Attention à ne pas agacer votre entourage. Verseau, une grande nouvelle va vous combler, les Verseaux. Vous serez sur un petit nuage tout au long de la journée avec des rêves plein la tête. Et enfin, les poissons, ce jeudi vous donne de l'énergie et du dynamisme. Vous êtes dans les meilleures conditions pour atteindre vos objectifs. Avec tout ça, belle journée, bon jeudi.
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1: Bonjour à tous, dans l'actualité jeu vidéo, on parle de Forza Horizon 6 qui pulvérise un nouveau record et écrase les précédents opus. Lancé il y a tout juste quelques jours, Forza Horizon 6 continue d'attirer toujours plus de joueurs et on découvre aujourd'hui que le titre a atteint un niveau record, plus de 300 000 joueurs simultanés. Comme on peut le découvrir, le jeu de Playground Games a en effet atteint son plus haut pic de joueurs simultané il y a quelques jours, en réunissant plus de 300 000 joueurs sur le même moment, la même période. Précisément, en tout cas, le 24 mai dernier, que le titre a établi ce record, confirmant ainsi l'engouement massif des joueurs pour ce nouvel épisode de la franchise. C'est évidemment une prouesse pour le titre, qui explose donc le record des précédents jeux de la série. En effet, Forza Horizon 5 avait atteint un pic de 81 000 joueurs simultanés sur Steam peu après son lancement, tandis que Forza Horizon 4 s'est arrêté à environ 75 000 joueurs. Des chiffres très solides pour donc cette licence, mais qui reste très loin des performances réalisées par ce nouvel opus. À l'heure actuelle, le jeu réunit 135 000 joueurs sur la plateforme. Pas les chiffres exacts de joueurs Xbox et Xbox PC, mais il y a fort à parier qu'ils sont également très élevés. Rappelons que Forza Horizon 6 est disponible dès maintenant sur Xbox Series XS et PC, ainsi que dans le Xbox Game Pass Ultimate et le PC Game Pass. Le titre arrivera également sur PS5 prochainement. De quoi donc attirer toujours plus de joueurs sur ses serveurs. On se retrouve très vite avec d'autres actus jeux vidéo.
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0: à l'affiche cinéma.
1: Bonjour à tous. Dans l'actualité cinéma du jour, on parle de la sortie du film Moulin dans les salles de cinéma à l'automne prochain, le 28 octobre, pour être précis, avec notamment Gilles Lellouche et Louise Bourgoin. En juin 1943, Jean Moulin, chef de la résistance, est arrêté alors qu'il tente de réunifier les forces de l'armée secrète. Interrogé par le chef de la Gestapo de Lyon, Jean Moulin est entraîné dans une confrontation implacable. Le film Moulin dans les salles de cinéma, ça se passera dès le 28 octobre prochain. On se retrouve très vite avec d'autres films à découvrir.
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0: Bonjour à tous, on embrasse les Clotilde pour leur fête ce 4 juin, choisie pour être la journée internationale des enfants victimes innocentes de l'agression. Les grandes lignes du caractère des Clotilde sont entre autres leur forte personnalité, la tendance capricieuse et la combativité. Elles se reconnaissent également par leur maîtrise de soi et leur sens du devoir. Ça s'est passé un 4 juin 1908, les cendres de l'écrivain français Émile Zola sont transférées au Panthéon. 1958, De Gaulle prononce son fameux « Je vous ai compris ». 1970, vote d'une loi anti-casseurs en France. 1982, lancement du Minitel. 1989, l'importation d'ivoire en France est désormais interdite. 1996, Ariane 5, fusée européenne, explose lors de son vol inaugural, 45 secondes après son décollage de Kourou en Guyane. 2009, disparition de l'acteur américain David Carradine en plein tournage, héros de la série télévisée dans les années 70, Le Moine. Il avait interprété le rôle de Bill dans Kill Bill 1 et 2 de Quentin Tarantino en 2002 et 2003. Au total, il a joué dans plus de 100 films. Et puis en 2014, les dirigeants des 7 grandes puissances occidentales ont rendez-vous à Bruxelles pour un G7 consacré aux relations Russie-Ukraine. On poursuit avec les naissances célèbres. L'actrice Angelina Jolie, Cecilia Bartoli, née à Rome, chanteuse mezzo-soprano, mais aussi l'acteur Patrick Préjean et le chanteur et compositeur Antoine, originaire de Tamarave à Madagascar. Avant de se quitter, le dicton du jour à la Sainte Clotilde de Fleur-en-Buisson, abeille butine à foison. Très belle journée à tous, à demain.
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0: accompagne tout au long de ce jeudi. Les scorpions, l'ambiance est plus qu'explosive. Attention à ne pas vous fâcher. Sagittaire, on pourrait vous faire quelques propositions suspectes. Restez sur vos gardes. Les capricornes, les choses tournent en votre faveur quand il y a confrontation. Les verseaux, vous apprendrez des erreurs que vous ferez aujourd'hui. Et enfin, les poissons, c'est auprès de vous que l'on viendra chercher conseil. Avec tout ça, très belle journée. Bon jeudi.
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1: Bonjour à tous, dans l'actualité jeu vidéo, on parle de Forza Horizon 6 qui pulvérise un nouveau record et écrase les précédents opus. Lancé il y a tout juste quelques jours, Forza Horizon 6 continue d'attirer toujours plus de joueurs et on découvre aujourd'hui que le titre a atteint un niveau record, plus de 300 000 joueurs simultanés. Comme on peut le découvrir, le jeu de Playground Games a en effet atteint son plus haut pic de joueurs simultané il y a quelques jours, en réunissant plus de 300 000 joueurs sur le même moment, la même période. Précisément, en tout cas, le 24 mai dernier, que le titre a établi ce record, confirmant ainsi l'engouement massif des joueurs pour ce nouvel épisode de la franchise. C'est évidemment une prouesse pour le titre, qui explose donc le record des précédents jeux de la série. En effet, Forza Horizon 5 avait atteint un pic de 81 000 joueurs simultanés sur Steam peu après son lancement, tandis que Forza Horizon 4 s'est arrêté à environ 75 000 joueurs. Des chiffres très solides pour donc cette licence, mais qui reste très loin des performances réalisées par ce nouvel opus. Alors, actuel, le jeu réunit 135 000 joueurs sur la plateforme. Pas les chiffres exacts de joueurs Xbox et Xbox PC, mais il y a fort à parier qu'ils sont également très élevés. Rappelons que Forza Horizon 6 est disponible dès maintenant sur Xbox Series XS et PC, ainsi que dans le Xbox Game Pass Ultimate et le PC Game Pass. Le titre arrivera également sur PS5 prochainement. De quoi donc attirer toujours plus de joueurs sur ces serveurs. On se retrouve très vite avec d'autres actus jeux vidéo.
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0: À l'affiche cinéma.
1: Bonjour à tous. Dans l'actualité cinéma du jour, on parle de la sortie du film Moulin dans les salles de cinéma à l'automne prochain, le 28 octobre pour être précis, avec notamment Gilles Lellouche et Louise Bourgoin. En juin 1943, Jean Moulin, chef de la résistance, est arrêté alors qu'il tente de réunifier les forces de l'armée secrète. Interrogé par le chef de la Gestapo de Lyon, Jean Moulin est entraîné dans une confrontation implacable. Le film Moulin dans les salles de cinéma, ça se passera dès le 28 octobre prochain. On se retrouve très vite avec d'autres films à découvrir.
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3: 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Je préconiserais à une autre entreprise l'intervention TMS, notamment pour améliorer sa performance, puisque ça améliore le dialogue, ça c'est clair, ça améliore l'engagement des personnes au sein de l'entreprise, puisque ils voient qu'on intervient aussi sur leurs conditions de travail. 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
4: Bonjour à tous, on embrasse les Clotilde pour leur fête ce 4 juin, choisie pour être la journée internationale des enfants victimes innocentes de l'agression. Les grandes lignes du caractère des Clotilde sont entre autres leur forte personnalité, la tendance capricieuse et la combativité. Elles se reconnaissent également par leur maîtrise de soi et leur sens du devoir. Ça s'est passé un 4 juin 1908, les cendres de l'écrivain français Émile Zola sont transférées au Panthéon. 1958, De Gaulle prononce son fameux « Je vous ai compris ». 1970, vote d'une loi anti-casseurs en France. 1982, lancement du Minitel. 1989, l'importation d'ivoire en France est désormais interdite. 1996, Ariane 5, fusée européenne, explose lors de son vol inaugural, 45 secondes après son décollage de Kourou en Guyane. 2009, disparition de l'acteur américain David Carradine en plein tournage, héros de la série télévisée dans les années 70 Le Moine. Il avait interprété le rôle de Bill dans Kill Bill 1 et 2 de Quentin Tarantino en 2002 et 2003. Au total, il a joué dans plus de 100 films. Et puis en 2014, les dirigeants des 7 grandes puissances occidentales ont rendez-vous à Bruxelles pour un G7 consacré aux relations Russie-Ukraine. On poursuit avec les naissances célèbres. L'actrice Angelina Jolie, Cecilia Bartoli, née à Rome, chanteuse mezzo-soprano, mais aussi l'acteur Patrick Préjean et le chanteur et compositeur Antoine, originaire de Tamarave, à Madagascar. Avant de se quitter, le dicton du jour à la Sainte Clotilde de Fleur en Buisson, abeille butine à foison. Très belle journée à tous, à demain.
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2: Bonjour à tous, l'horoscope de ce jeudi. On débute avec les béliers. Dans le milieu professionnel, le non ne fait pas partie de votre vocabulaire. Vous avez une belle mentalité de vainqueur. Les taureaux, une chose est sûre, vous tenez vos engagements. Avec vous, il n'y a pas de mauvaise surprise. Gémeaux, vous êtes un peu fatigué. Vous attendez le week-end impatiemment, mais il va falloir encore patienter quelques heures. Les cancers, vous êtes méticuleux dans votre travail. Votre rigueur est appréciée. Lion, en ce jeudi, vous avez mis de l'eau dans votre vin. Les lions, vos relations s'en portent bien mieux. Les vierges, autour de vous, l'ambiance est festive. Vous vous laissez volontiers prendre au jeu. Les balances, aujourd'hui, vous avez le contact facile et ça tombe très bien. Vous avez besoin de convivialité. Les scorpions, la chance n'est pas de votre côté. Actuellement, les scorpions, laissez passer cette mauvaise passe. Elle ne va pas durer. Les sagittaires, c'est la journée des grandes décisions. N'hésitez pas, les sagittaires. Vous êtes bien inspiré. Capricorne, ce n'est pas la modestie qui vous étouffe. Attention à ne pas agacer votre entourage. Verseau, une grande nouvelle va vous combler, les Verseaux. Vous serez sur un petit nuage tout au long de la journée avec des rêves plein la tête. Et enfin, les poissons, ce jeudi vous donne de l'énergie et du dynamisme. Vous êtes dans les meilleures conditions pour atteindre vos objectifs. Avec tout ça, belle journée. Bon jeudi.
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2: Bonjour, l'homme mis en examen dans l'enquête sur la disparition de Liana, collégienne de 11 ans, toujours recherchée et visée par une nouvelle plainte pour viol sur mineur. C'est ce qu'a annoncé la procureure d'Auch lors d'une conférence de presse. Cela s'ajoute à 3 procédures dans lesquelles il a été mis en cause dans le passé. Le dépistage de l'exposition au cadmium en laboratoire de ville sera remboursé pour les patients à risque à partir du 16 juin en vertu d'une décision de l'Union nationale des caisses d'assurance maladie publiée au Journal officiel. Le dosage urinaire du cadmium appelé cadmiurie pourra être prescrit par un médecin aux personnes potentiellement surexposées du fait de leur lieu de résidence. La consommation française de carburant routier a encore enregistré sur l'ensemble du mois de mai une forte baisse de 12% sur un an, confirmant une évolution des comportements face à la flambée des prix à la pompe liée à la guerre au Moyen-Orient. C'est ce qu'a fait savoir le ministère de l'Économie. L'Allemagne échoue pour la première fois à être élue au Conseil de sécurité de l'ONU. Le Portugal et l'Autriche ont été préférés à la première économie européenne par l'Assemblée générale pour les 2 sièges européens à pourvoir pour la période 2027-2028. Dans son dernier rapport consacré aux riches en France, l'Observatoire des inégalités fixe le seuil de richesse au double du niveau de vie médian en France, soit 4 292 euros mensuels après impôt pour une personne seule, 6 400 euros pour un couple, 10 700 euros pour un couple avec 2 adolescents. Cela représente 7,5% de la population, soit 4,8 millions de personnes, selon cette association spécialisée dans l'analyse des inégalités sociales. C'est la fin de ce flash, une très bonne journée à notre écoute.
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1: Bonjour à tous, dans l'actualité People du jour, on parle de Sam Smith, bientôt le mariage. L'amour dure 3 ans, bien plus que ça pour Sam Smith. L'artiste non-binaire vient en effet de se fiancer au créateur de mode Christian Cowan. Le couple qui s'aimait depuis fin 2022 serait en apesanteur de bonheur et ultra amoureux. Des mots d'un informé au site américain Page Six il y a quelques jours. Tous deux resplendissaient d'ailleurs dans des tenues d'un noir profond constellé de strass, le tout avec une plume gigantesque ornant le crâne de Sam Smith. Ça promet donc pour le mariage une sérénité, en tout cas bien méritée pour la star britannique qui n'avait pas caché avoir eu du mal à se remettre de sa rupture avec l'acteur Brandon Flynn en 2018. On se retrouve très vite avec d'autres actualités people.
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1: Vous ne pouvez pas changer de déco aussi souvent que vous le voudriez, alors voici pour vous, mordu de déco qui nous écoutez, un tas d'astuces pour adopter les dernières tendances à petit prix. Par exemple, vous pouvez déplacer vos meubles. Ça n'a l'air de rien, mais ça vous fait tout de suite un nouvel intérieur. Depuis le temps, ce bahut semble avoir pris racine dans votre salon et vous ressort par les yeux. Eh bien, offrez-lui un petit relooking, peinture, sticker. Déplacez-le aussi donc. Idem pour votre bibliothèque. Avec un joli rideau, elle fera une belle armoire à chaussures, par exemple. Vive la récup! Vous vous lassez du carrelage au sol dans la cuisine? Recouvrez-le d'un sol en vinyle, aspect béton, ardoise, et créez ou changez rapidement de crédence. Carrelage adhésif, sticker personnalisable, peinture à effet, vous n'avez que l'embarras du choix. De la même façon, repensez le choix des couleurs de votre mobilier de cuisine. Et puis, triez. Régulièrement, faites le tri dans votre garde-robe, celle de votre chair et tendre, des marmots aussi, et partout ailleurs dans la maison. Mettez toute votre petite famille à contribution afin de collecter un maximum de choses que vous pourrez ensuite vendre ou troquer contre quelque chose de plus adapté à votre style et à vos besoins. Pour cela, consultez régulièrement les sites de vente et de troc de particulier à particulier et participez aux vide-greniers et aux brocantes. Vous allez certainement y trouver de petites merveilles.
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1: Bonjour, l'homme mis en examen dans l'enquête sur la disparition de Liana, collégienne de 11 ans, toujours recherchée et visée par une nouvelle plainte pour viol sur mineur. C'est ce qu'a annoncé la procureure d'Auch lors d'une conférence de presse. Cela s'ajoute à trois procédures dans lesquelles il a été mis en cause dans le passé. Le dépistage de l'exposition au cadmium en laboratoire de ville sera remboursé pour les patients à risque à partir du 16 juin en vertu d'une décision de l'Union nationale des caisses d'assurance maladie publiée au journal officiel. Le dosage urinaire du cadmium, appelé cadmiurie, pourra être prescrit par un médecin aux personnes potentiellement surexposées du fait de leur lieu de résidence. La consommation française de carburant routier a encore enregistré sur l'ensemble du mois de mai une forte baisse de 12% sur un an, confirmant une évolution des comportements face à la flambée des prix à la pompe liée à la guerre au Moyen-Orient. C'est ce qu'a fait savoir le ministère de l'Économie. L'Allemagne échoue pour la première fois à être élue au Conseil de sécurité de l'ONU. Le Portugal et l'Autriche ont été préférés à la première économie européenne par l'Assemblée générale pour les deux sièges européens à pourvoir pour la période 2027-2028. Dans son dernier rapport consacré aux riches en France, l'Observatoire des inégalités fixe le seuil de richesse au double du niveau de vie médian en France, soit 4 292 euros mensuels après impôt pour une personne seule, 6 400 euros pour un couple, 10 700 euros pour un couple avec deux adolescents. Cela représente 7,5% de la population, soit 4,8 millions de personnes, selon cette association spécialisée dans l'analyse des inégalités sociales. C'est la fin de ce flash, une très bonne journée à notre écoute.
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1: Bonjour, le rétrosport de la semaine, football lassé Ajaccio, monument du football corse a déposé le bilan. Le club n'a pas survécu à une situation financière devenue intenable. Avec plus de 13 millions d'euros de dettes et l'absence de repreneur, la liquidation judiciaire a été actée, mettant fin à 27 ans de professionnalisme. Ce dépôt de bilan va entraîner la suppression de 180 emplois. Le centre de formation est également contraint de fermer ses portes. Tennis, le tirage au sort du tableau masculin de l'US Open a été effectué jeudi en fin de journée. Il a réservé de belles surprises puisque Carlos Alcaraz et Novak Djokovic sont dans la même partie de tableau, tout comme Daniil Medvedev qui affrontera Benjamin Bonzi. Comme ce dernier, les Bleus n'ont pas été très chanceux. Meilleur Français Hugo Humbert affrontera l'Australien Adam Walton, 82e, tandis que Giovanni Pecci-Pericard, 39e mondial, sera opposé à un autre cador, l'Italien Lorenzo Musetti, 10e. Présent également à New York, Gaël Monfils, 50e mondial, croisera le fer avec le Russe Roman Siafouline, 90e, alors que Quentin Ali, 70e, débutera contre David Goffin, 68e. Alexandre Muller aura également une partie difficile à jouer contre Stefanos Tsitsipas, tête de série numéro 26. Eurobasket, la 42e édition du championnat d'Europe va se dérouler du 27 août au 14 septembre dans pas moins de 4 pays et 4 villes différents. La Lettonie, Riga, Chypre, Limassol, la Finlande, Tampere et la Pologne, Katowice. C'est à Riga que se déroulera l'intégralité du tableau final à partir des 8e. On compte 4 groupes de 6 équipes pour le premier tour. Puis les 4 premiers de chaque poule verront les 8e de finale. Les vice-champions olympiques français qui sont dans le groupe D sont leurs stars Victor Wembanyama et Rudy Gobert sont favoris pour figurer sur le podium. Cyclisme, opéré de la cheville mardi à Lyon suite à sa blessure subie à la fin du Tour de France, Kevin Vauquelin pourra mettre un terme à sa saison. Sa présence aux championnats du monde sur route au Rwanda du 21 au 28 septembre paraît plus que compromise, comme pour les championnats d'Europe du 1er au 5 octobre qui seront disputés en Ardèche et dans la Drôme. Volée face à Porto Rico, les Françaises ont réussi leur entrée dans le mondial vendredi, une compétition qu'elles n'ont plus disputée depuis 51 ans. Elles se sont imposées face à leurs adversaires 25-22, 25-18, 21-25, 25-14 et prennent déjà une option pour la qualification. Prochain rendez-vous avec les Brésiliennes ce dimanche, toujours à Chiang Mai en Thaïlande. C'est la fin de cette Rétrosport, une très bonne journée à notre écoute.

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1: Bonjour à tous. Aujourd'hui, gros plan sur Kev Adams, né en 1991 à Paris. Kev Adams, de son vrai nom Kevin Smadja, est humoriste et acteur, fils d'employés en finance et en immobilier. Il a également deux petits frères, Noam et Lyron. Marqué par le film Titanic, Kevin se lance à l'âge de 7 ans dans les cours de théâtre. Il se tourne finalement vers le cinéma après avoir décroché un rôle dans le film Cours toujours en 2000. Cette première expérience ne le prédestine cependant pas à embrasser une carrière d'acteur. Après plusieurs castings ratés, le jeune homme choisit l'humour et décide d'écrire ses propres sketchs. Il fait ses premiers pas sur scène à la Maison des Jeunes et de la Culture, la MJC de Neuilly-sur-Seine. Sans rencontrer un succès fulgurant, Kev Adams s'inscrit à l'université Paris-Nanterre où il étudie le droit. Le jeune homme continue son parcours parallèlement dans l'humour et se produit sur la scène de petits cafés parisiens. Toujours en 2009, Kev Adams interprète son premier one-man show, The Young Man Show, qui est un succès qui permet donc à l'artiste de faire la première partie de Gad Elmaleh au Palais des Sports. L'humoriste part dès lors en tournée aux quatre coins de la France pendant 2 ans. Parallèlement à son spectacle, Kevin débute à la télévision. Il a la suite de plusieurs passages dont On ne demande qu'à en rire. Il participe à la création de la série Soda où il joue l'un des personnages principaux. De retour sur scène en 2013, l'artiste présente son deuxième spectacle Voilà Voilà. Grâce à ce nouveau coup de projecteur, Kev Adams décroche de nombreuses têtes d'affiche comme Fiston en 2014. Bien qu'il soit attaché à un registre comique, l'acteur souhaite se diversifier avec ses projets. On le retrouve dans Ami public en 2016, puis dans le drame Un sac de billes en 2017. Durant cette même période, l'artiste concrétise un de ses rêves en jouant en duo avec Gad Elmaleh dans leur spectacle Tout est possible. Face au succès de son spectacle soi-disant entre 2018 et 2019, en 2023, Kev Adams a présenté son one-man show Miroir. Côté cœur, après une brève relation avec Capucine Annave, il officialise sur l'émission Au tableau en juin 2018 son histoire d'amour avec une ex-Miss France. Le couple se sépare quelques mois plus tard. On se retrouve très vite avec d'autres infos.
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2: Les troubles musculo-squelettiques sont des maladies qui touchent les articulations, les muscles et les tendons. Pour aider les entreprises à réduire l'impact de ces pathologies, l'assurance maladie risque professionnel a mis en place le programme TMS Pro, constitué de 4 étapes. Aujourd'hui, focus sur l'étape 1, l'état des lieux dans l'entreprise. Retour d'expérience avec Dominique Michel, responsable hygiène, sécurité, environnement de Prévoté, une entreprise de transport et de logistique des Hauts-de-France.
4: Oui, l'état des lieux était fondamental pour déterminer les différents facteurs à prendre en compte, les différents acteurs qui allaient également participer à la démarche. Cela a permis d'engager des temps d'échange avec nos collaborateurs pour qu'ils prennent conscience de la propre exposition au TMS et de participer à un plan d'action construit conjointement avec l'ensemble des collaborateurs et accroître la performance qui avait déjà été engagée chez nous. La grande force de la démarche, c'est de prendre conscience de l'approche plurifactorielle des TMS. Cette démarche nous a permis effectivement de prendre conscience que l'approche était globale et de fait qu'elle se traitait à tous les niveaux de l'entreprise.
2: Gérald Gauthier, vous êtes cariste chez Prévoté. Qu'est-ce que TMS Pro a changé à votre quotidien?
5: Beaucoup de choses ont changé. La facilité pour le travail, les TMS qui ont été réduits, la consultation avec l'entreprise, la mise au point de certains outils de travail ont été au cœur des conversations. Et c'est sûr qu'au quotidien, notre travail a été largement facilité. C'était surtout le côté pratique. Nous en avions discuté. Il y a certains postes qui sont encore à voir, mais beaucoup d'évolutions sur notre quotidien ont été faites. Moi, je trouve que le fait d'être interrogé pour cette étude m'a démontré que l'entreprise prenait en compte les problèmes du quotidien. C'est très valorisant.
1: Le programme TMS Pro, une démarche de prévention qui renforce la performance de votre entreprise en améliorant la santé et les conditions de travail de vos salariés.
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1: Vous vous apprêtez peut-être à partir bientôt en vacances et vous comptez emmener votre animal. Attention, sachez que les conditions sanitaires d'entrée des animaux de compagnie sont différentes selon les pays de destination et l'animal concerné. Les pays de l'Union européenne ont une réglementation commune pour les chiens, les chats et les furets. Pour les autres animaux, chaque pays adopte sa propre réglementation. Voyager avec un animal de compagnie dans un pays situé en dehors de l'Union nécessite de se référer à la réglementation applicable dans le pays concerné. Concrètement, si vous voyagez en Europe, si vous possédez chien, chat ou furet, il faut veiller à ce que votre animal soit à jour de certaines vaccinations, identifié et aussi qu'il dispose d'un passeport européen. Pour la sortie de France, de tout autre animal de compagnie vers un pays de l'Union, il est indispensable de contacter l'ambassade de France du pays concerné pour connaître la réglementation applicable. Si vous voulez voyager avec votre animal de compagnie dans l'Union, il faut accomplir certaines formalités avant votre départ et disposer d'un passeport européen pour animal de compagnie. Ce passeport peut être utilisé pour voyager avec votre animal en Andorre, en Islande, au Liechtenstein, à Monaco, en Norvège, à San Marin, en Suisse et au Vatican. L'animal qui participe au voyage doit par ailleurs être identifié par une puce électronique. Si l'identification est postérieure au 3 juillet 2011, une puce ou un tatouage lisible si l'identification est antérieure au 3 juillet 2011, le code alphanumérique d'identification doit être le même que celui qui figure sur le passeport. Pour voyager dans un pays membre de l'Union, l'animal doit en outre être à jour de son vaccin antirabique, autrement dit vaccin contre la rage. Des conditions supplémentaires sont prévues pour la sortie d'un chien vers l'Irlande, Malte, la Finlande et le Royaume-Uni. Ces quatre pays exigent également que l'animal soit âgé de 3 mois au moins et à jour de son traitement contre les vers. Le traitement contre les vers doit alors être administré entre 120 heures et 24 heures avant l'arrivée dans le pays de destination. Certifié au sein du passeport par le vétérinaire qui a procédé à son administration. Enfin, pour connaître les conditions d'entrée d'un animal de compagnie dans un pays qui se trouve en dehors de l'Union européenne, il faut se renseigner auprès de l'ambassade de France du pays de destination. Attention, dans certains pays, une mise en quarantaine de l'animal est exigée. Il y a des tests à réaliser ou bien encore des formulaires à remplir. Mieux vaut être fixé avant votre départ.
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1: Avoir de belles jambes bien solides et bien musclées, voilà un souhait de bien des filles. Oui, mais comment faire pour y arriver? Eh bien, montez les escaliers. C'est un excellent exercice pour muscler vos jambes. Allez-y de plus en plus rapidement pour votre cardio ou montez deux ou trois marches à la fois pour rendre l'exercice encore plus difficile. N'hésitez pas à faire l'exercice de la chaise. Collez votre dos bien droit sur un mur et pliez les genoux pour avoir la position assis. Votre dos doit rester bien droit et bien collé au mur pendant que vos cuisses doivent être bien parallèles au sol. Maintenez cette position durant 30 secondes et répétez deux autres fois ensuite pour bien muscler vos jambes. Vous pouvez aussi faire du vélo, faire de la natation, la piscine c'est excellent, faire du lever couché, à savoir mettez des poids qui s'attachent à vos mollets et couchez-vous sur le ventre, ensuite pliez vos genoux afin que vos pieds montent le plus haut possible et redescendez. Faites ainsi 3 séries de 10. Allez, courage!
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1: Bonjour à tous. Dans l'actualité People du jour, on parle de Sam Smith, bientôt le mariage. L'amour dure 3 ans, bien plus que ça pour Sam Smith. L'artiste non-binaire vient en effet de se fiancer au créateur de mode Christian Cowan. Le couple qui s'aimait depuis fin 2022 serait en apesanteur de bonheur et ultra amoureux. Des mots d'un informé au site américain Page Six il y a quelques jours. Tous deux resplendissaient d'ailleurs dans des tenues d'un noir profond constellé de strass, le tout avec une plume gigantesque ornant le crâne de Sam Smith. Ça promet donc pour le mariage une sérénité, en tout cas bien méritée pour la star britannique qui n'avait pas caché avoir eu du mal à se remettre de sa rupture avec l'acteur Brandon Flynn en 2018. On se retrouve très vite avec d'autres actualités People.
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1: Nous allons préparer aujourd'hui des gâteaux au fromage blanc et fraises. Il faut 300 g de fromage blanc, 200 g de fraises, 2 œufs, 3 cuillères à soupe de farine, 6 cuillères à soupe de sucre, 1 citron, 1 demi-cuillère à café de vanille en poudre et 1 pincée de sel. Battez le fromage blanc avec les jaunes d'œufs, ajoutez le sucre, prélevez le zeste du citron avec un couteau économe, hachez-le et ajoutez-le. Ajoutez également l'extrait de vanille et la farine. Mélangez, au batteur, montez les blancs en neige avec une pincée de sel, incorporez les blancs en neige à la préparation au fromage blanc, délicatement à la spatule. Préchauffez le four à 210 degrés thermostat 7, lavez, équeutez et coupez les fraises en deux. Gardez-en quelques-unes pour la déco. Huilez des ramequins ou d'autres petits moules facilement transportables et qui vont au four. Saupoudrez le fond de sucre, répartissez des fraises au fond des moules et versez la pâte par-dessus. Vous enfournez durant 15 minutes, vous laissez tiédir et vous mettez au réfrigérateur. C'est tout simplement délicieux. À demain.
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1: Bonjour à tous, on parle application mobile. Infinity by Ecolis, une nouvelle application mobile pensée comme un agent d'exploitation sur le terrain. Ecolis lance la version mobile de Infinity by Ecolis, une application conçue pour prolonger l'expérience de sa plateforme de gestion de flotte directement sur le terrain. Plus qu'un simple accès mobile, Infinity se positionne comme un véritable agent d'exploitation digital, capable d'accompagner les opérations là où elles se passent, au dépôt, en atelier, en tournée ou en déplacement. Pensée pour les exploitants, responsables de parcs et gestion de flotte, l'application donne accès aux informations clés en temps réel, tout en simplifiant la prise de décision quotidienne. Elle répond à un besoin concret du transport, garder la maîtrise de son activité sans dépendre d'un poste fixe. Avec cette nouvelle application, Ecolis fait le choix donc d'une interface volontairement directe, toujours axée cartographie. L'objectif est donc de rendre la donnée immédiatement utile. L'application mise sur une expérience fluide et une prise en main rapide, avec une interface pensée pour rester accessible quel que soit le niveau d'usage numérique de l'utilisateur. Depuis un smartphone, les équipes peuvent retrouver les informations essentielles pour leur activité, suivre les événements en cours et réagir rapidement. Le format mobile permet aussi de rapprocher la donnée du terrain. L'information devient exploitable au moment où elle compte. L'application Infinity regroupe plusieurs usages clés au sein d'une même interface, donc dans une logique de centralisation opérationnelle. Suivi en temps réel des véhicules et équipements connectés, visualisation des conducteurs et des affectations, réception d'alertes opérationnelles en direct, consultation rapide de données utiles à l'exploitation, partage de l'information. Grâce à cette approche, l'utilisateur garde une vision continue de son activité et peut donc agir plus vite en cas d'aléa, arrêt non prévu, anomalie de pression, immobilisation ou événement technique. L'application a été développée dans la continuité de la plateforme Infinity, déjà utilisée pour la supervision d'équipements connectés, le suivi des véhicules, la gestion TPMS et l'agrégation de données multisources. Elle s'inscrit donc dans la stratégie Ecolis visant à rendre les données plus accessibles. Cette logique d'adaptation permet donc à Infinity d'être utilisée dans différents contextes. Transport longue distance, distribution, logistique urbaine ou encore gestion de flotte spécialisée. L'application s'ajuste aux besoins opérationnels de chaque parc. Entre nouveaux outils, nouveaux services et nouvelles interfaces, cette année donc s'annonce comme une année structurante pour cette entreprise. L'application est à télécharger directement sur l'App Store et Android. On se retrouve très vite avec d'autres applications à découvrir.
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1: Bonjour, l'homme mis en examen dans l'enquête sur la disparition de Liana, collégienne de 11 ans, toujours recherchée et visée par une nouvelle plainte pour viol sur mineur. C'est ce qu'a annoncé la procureure d'Auch lors d'une conférence de presse. Cela s'ajoute à trois procédures dans lesquelles il a été mis en cause dans le passé. Le dépistage de l'exposition au cadmium en laboratoire de ville sera remboursé pour les patients à risque à partir du 16 juin en vertu d'une décision de l'Union nationale des caisses d'assurance maladie publiée au journal officiel. Le dosage urinaire du cadmium, appelé cadmiurie, pourra être prescrit par un médecin aux personnes potentiellement surexposées du fait de leur lieu de résidence. La consommation française de carburant routier a encore enregistré sur l'ensemble du mois de mai une forte baisse de 12% sur un an, confirmant une évolution des comportements face à la flambée des prix à la pompe liée à la guerre au Moyen-Orient. C'est ce qu'a fait savoir le ministère de l'Économie. L'Allemagne échoue pour la première fois à être élue au Conseil de sécurité de l'ONU. Le Portugal et l'Autriche ont été préférés à la première économie européenne par l'Assemblée générale pour les deux sièges européens à pourvoir pour la période 2027-2028. Dans son dernier rapport consacré aux riches en France, l'Observatoire des inégalités fixe le seuil de richesse au double du niveau de vie médian en France, soit 4 292 euros mensuels après impôt pour une personne seule, 6 400 euros pour un couple, 10 700 euros pour un couple avec deux adolescents. Cela représente 7,5% de la population, soit 4,8 millions de personnes, selon cette association spécialisée dans l'analyse des inégalités sociales. C'est la fin de ce flash, une très bonne journée à notre écoute.

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1: Bonjour à toutes mes espèces, allez bien. En tout cas, bienvenue sur Néo FM, votre radio associative préférée. Et vous connaissez, chaque samedi, soit nous reçoit un artiste, à l'association ou à NT Group. Et là, aujourd'hui, nous reçoit à l'association. Les deux messieurs, nous leur prenons notre température. Les bons, ben, n'est pas malade, vous êtes là avec nous tranquille. N'a plus qu'un mètre entre nous toutes.
5: Ouais.
1: Bonjour, messieurs.
6: Bonjour.
5: Bonjour.
1: Jour.
5: Jour.
1: Quelle heure, jour. Bon, alors, notre groupe représente aujourd'hui à l'association. C'est bien ça même.
6: Oui, c'est bien ça, l'association Ambiance Métisse.
1: Ambiance Métisse, d'accord. Comment on appelle vous?
6: Ben, Thierry Potlaï, moi-même, il est le président de l'association et m'y habite la possession.
1: D'accord, ne va pas sous le camarade là-bas, avec son joli polo oreiller.
5: Ah, mais ça, l'effet exprès, ça.
1: L'effet exprès, alors.
5: Ben, bonjour à toutes, moi, c'est Erlan Tibius, voilà, le vice-président de l'association Ambiance Métisse. Voilà, ben, nous commençons.
1: Ouais, ben oui, fais ça bien. Ah, ou là, amène un cadeau là aujourd'hui. Ah, il voit la même là.
6: C'est rassurant.
1: C'est rassurant alors. Ah, d'accord. Ouais. En tout cas, il a bien la voix de, hein, la voix de radio même. Hein. Ah, attention.
5: Arrête quand c'est couille, la voix de pigeon qui mienne.
1: Bon, alors le président il commence bien.
6: Oui.
1: Bon, alors tranquillement. Donc, c'est quoi Ambiance Métisse? Ambiance, vous avez dit, hein?
6: Ambiance.
1: Ambiance.
6: Ambiance créole, Ambiance Métisse.
1: D'accord. Bon, Ambiance Métisse existe depuis combien de temps?
6: Ben, cette année va faire nous 15 ans d'existence parce que nous les nés, façon de parler, au mois d'octobre 2005.
1: D'accord.
6: Donc, il fait nous 15 ans d'existence.
1: Est-ce qu'il y en a 15 ans où les présidents?
6: Non, un peu moins de 15 ans. Il fait à peu près 4 ans où il est président.
1: Ouais.
6: Donc, c'est une continuité par rapport à notre bureau. Chacun de son tour, un petit mandat, il fait tourner quoi.
1: D'accord, ok. Bon, et Ambiance Métisse, que ça y fait exactement?
6: Ambiance Métisse?
1: Ouais.
6: C'est une association vraiment là, un peu dans le culturel quand même, hein, faut nous dire ça.
1: Oui.
6: Il nous fait pas mal de choses. Il peut aller de la semaine bleue, le grand raid, beaucoup de repas. Nous les traitons dans la convivialité, donc nous avons le respect du patrimoine, le manger, ça c'est très important pour nous. Il fait pas mal de choses. Nous fait aussi des voyages aussi. Le vice-président me raconte un peu plus aussi, elle aussi nous...
1: Non, mais calcule pas, il s'en croise son bras
6: oui,
1: comme ça.
6: Oui, exactement.
1: Hein?
6: Un petit truc quand même avant.
1: Ouais.
6: Nous remercions quand même nos FM d'avoir invité à nous, les très importants.
1: Ah, pas de soucis, pas de soucis, en tout cas, on est là pour ça.
6: La MDA de la possession aussi d'avoir orienté à nous vers ça. C'est
1: okay.
6: Super sympa, un petit coucou pour Manila, quoi.
1: Ouais, nous salut Clarisse et Coralie.
6: Exactement.
1: Ouais, qu'on va regarder, et puis voilà. Et donc, depuis 15 ans, il existe.
6: Et
1: est-ce que vous connaissez un petit peu pourquoi il a été créé?
6: Sur le quartier Camagloire, à l'origine, il était l'animateur de ce quartier.
1: D'accord, on nous rappelle que le quartier Camagloire, c'est juste avant que tu prends la route littorale, c'est le quartier de à droite.
6: Oui, exactement.
1: C'est ça, hein?
6: Exactement, c'est bien ça. Donc, à l'origine, il travaillait animateur, et il avait déjà le lien social, mais il manquait à nous quelque chose de structuré pour mettre ce lien social-là un petit peu plus en l'air, surtout pour que nous fassions les choses dans une certaine légalité. Donc, c'est pour ça que nous l'a créé cette association-là.
1: Ça veut dire, avant, t'es fait, mais t'es pas déclaré.
6: T'es dans un groupe informel, t'es pas déclaré. Nous, t'es
1: d'accord.
6: Nous, deux, trois camarades, deux, trois familles.
1: Mm-hmm.
6: Il avait pas mal d'actions déjà que la commune t'a mettre en place. Mais t'es manqué à nous quelque chose pour structurer ça. Et d'où, avec pas mal de jeunes, des familles, on a dit, ben, à nous créer quelque chose, au moins nous, les officiels. Et là, on a permis à nous de lancer l'association, quoi.
1: OK.
6: Ouais.
1: Donc, c'est tu officies plus sur le quartier de Camagloire ou bien un petit peu partout?
6: Au jour d'aujourd'hui, sans vantardise aucune, nous rayonnons quand même. Non, faut pas nous les vantailles alors.
1: Oui,
6: nous rayonnons à l'échelle de la ville quand même.
1: Vraiment, nous
6: voilà, à l'échelle de la ville aujourd'hui, même la preuve, nous avons quand même pas mal d'adhérents du port qui est avec nous aussi.
1: Ah, ok.
6: Ouais, donc, voilà, c'est une petite association. Nous, les petits quand même, nous avons à peu près 200 adhérents. Donc, elle est pas mal, quoi, pour une petite association de quartier. Mais maintenant, nous même petit quartier.
1: C'est petit quartier.
6: Nous, à l'échelle de la ville, vraiment, nous, les gens de Sainte-Thérèse, Camagloire, Centre-Ville, Pichette, Dedane. Il y en a même. Mais là, si elles ont dit ça, elle est trop jolie, ça.
5: Voilà, et après, il y a
1: non,
5: aussi. Après, il y a
1: attention,
5: aussi.
1: La bonne voiture, on est parti, là.
5: Il y en a aussi les gens de Saint-Denis, Saint-Paul, Saint-Leu. Il y a même des gens de Mafate, il est à Bourse.
1: Ouais.
5: Voilà.
1: Que nous salue.
5: Voilà, que nous salue. Salut Josie.
1: Ah, ouais.
5: Et après, on a aussi, comme il dit, Thierry tout à l'heure l'a dit, nous fait aussi des activités, c'est-à-dire des activités en montagne. Par exemple, la marche.
1: La randonnée.
5: La randonnée.
1: Ouais.
5: Et aussi les sorties de bus.
6: Oui, énormément de sorties de bus.
5: Énormément.
1: D'accord. Mais on revient un petit coup vers le président, là.
6: Oui.
1: Vous l'avez dit, moi, on a combien de temps les présidents?
6: Cinq ans.
1: Cinq ans, d'accord. Et depuis 5 ans, que ça a été mis en place en plus de notre mandature, par exemple.
6: Bah, déjà, le nombre d'adhérents l'a augmenté.
1: Ouais.
6: Par rapport à avant, nous t'étais un petit peu quand même à l'échelle du quartier.
1: Okay.
6: Là, nous l'avons fait vraiment exploser pour que les gens y ramènent d'autres personnes. C'est de bouche à oreille. Donc, on peut dire que nous l'avons, entre guillemets, on ne peut pas dire ça parce qu'il ne faut pas mettre non plus en défaut les anciennes personnes.
1: Oui, bien sûr.
6: Nous l'étions un peu dans, plus dans la structuration. Nous laissons structurer cette association-là pour que nous fassions les choses vraiment bien.
1: Ouais.
6: Et que nous l'avons vraiment des gens, que ce soit dans le bureau ou les membres, est vraiment dans le monde associatif qui aide à nous, qui implique à nous. Donc, l'implication des gens, la permettre à nous vraiment, en termes d'adhérents, de l'impact, que ce soit sur le quartier ou la ville, était plus fort.
1: Mm-hmm.
6: Donc, je ne sais pas dire que c'est moi qui ai fait ça, mais c'est vraiment un groupe, une équipe qui coordonne ça.
1: D'accord.
6: Donc, structuré. Première affaire, c'était structuré.
1: Okay.
6: Parce qu'avant, ça va un petit peu dans tous les sens. Là, il y avait une action, on était dedans, mais pas trop dedans. Donc, là, maintenant, aujourd'hui, nous faisons une action, une petite réunion de travail, nous consulte l'équipe et nous, ça va. Vraiment, moi, plus de mon côté structuration.
1: D'accord.
6: Ça,
1: le mettre un peu l'ordre dedans, en guillemets.
6: Et pas en désordre. Mais les voilà, parce que des fois, le désordre de la situation permet
1: oui,
6: certaines personnes
1: oui, oui,
6: de.
1: Oui.
6: Bonne président de régner, parce que c'est l'équipe d'hier qui a fait le président. Des fois, il a juste un rôle. Oui. Mais c'est l'équipe d'hier très important. Donc, voilà.
1: Pour vous, c'est le travail d'équipe qui l'a
6: remporté. C'est le travail d'équipe l'a remporté. C'est, pour moi, en tout cas, la certification. Il n'y a pas dit le mot là.
1: Satisfaction.
6: Voilà. Mon contentement,
1: c'est
6: plus facile de vous dire.
1: Ouais, voilà,
6: mon contentement, c'est que vraiment l'équipe. L'équipe est très importante.
1: L'équipe est très importante.
6: Voilà. Et après, les vrais aussi, nous avons des trois actions, nous n'étions pas dedans avant. Par exemple, comme il parle de Grand Raid, quand on regarde les panneaux, ils courent. Donc, nous avons quand même
5: un petit jeune. Regarde la nous.
6: Ben, à nous, voilà. Un des petits jeunes de quartier, aujourd'hui, il fait le Grand Raid. Je ne dis pas que c'est nous, mais nous l'avons encouragé, nous l'avons orienté. Mais par exemple, dans ce Grand Raid-là, la ville de la possession, des fois, ils mettent à disposition des choses pour nous.
1: Mm-hmm.
6: Donc, ils permettent à nous, par exemple, pour avoir un petit peu d'argent, d'avoir un petit chapiteau pour que nous vendent manger, nous vendent des boissons, nous vendent gâteaux.
1: Ça, pour l'association.
6: Pour l'association, ça permet à nous, après, par la suite, d'organiser l'arbre de Noël, d'organiser des randonnées, comme Yannon disait.
1: Ouais.
6: Que les membres de l'association, on les paye plein pot. Il y a vraiment une réduction financière là-dessus.
1: D'accord. Donc,
6: tout le monde est accessible. On voulait dire, c'est pas. Nous, on est là pour tout le monde, donc on le fait.
1: Okay.
6: Du plus petit au plus
1: lien
6: grand.
1: Social, quoi.
6: Voilà, vraiment, le lien social, il faut nous y aider. Parce que nous n'avons pas le droit à faire de communauté des bénéfices. Donc, tout ce que nous gagnons, nous mettons dedans. Nous organisons des lotokines, des dîners d'ensemble. Cette année, normalement, dommage par rapport au Covid, nous devons aller en croisière. La part du fer.
5: Méditerranée.
1: Attendez, arrivez, allez,
6: il y a causé.
5: Le mois d'octobre, là. Le mois d'octobre, là, justement, il y avait un voyage, justement, il y avait des dommages, le mois.
1: Pourquoi?
5: Ben, parce qu'il y avait le Covid.
1: D'ailleurs, est-ce que c'était la première fois que tu organisé la croisière?
5: Non.
1: Ah, explique-moi ça. Alors, à moi. Nous allons aller, attends. Non. Ah, vous-même. Donc, comment on arrive là-dedans?
5: Ben, en fin de compte, comme Thierry l'a dit, ben, en fin de compte, en qualité justement animateur du quartier, ben là, on connaît. Là, il dit à moi, à nous créer une association. Ben là, dit à nous créer une association. Ben là, nous, là, chaque personne, il a dit bon, nous créer une association. Ben voilà, ça fait que 10 ans, mais les vice-présidents, voilà. J'espère que l'année prochaine.
6: Ça va durer, il n'y a pas de président.
5: Ouais, à nous les. Venez, on est trop fous pour nous les.
6: Mais c'est ça, le lien, il commence pas avec dehors, il commence depuis dedans.
1: Vois ça, en tout cas. Et donc, il veut dire qu'on a longtemps, c'était déjà dedans.
6: Oui, on était quand même un peu, entre guillemets, à l'initiative de ce projet-là.
1: D'accord.
6: Mais l'affaire où tu commences par avec Yalan, et alors on a parlé au voyage.
1: Voilà. Bah, est-ce que
6: avec l'association, et alors la partie plante de riz Thaïlande.
5: En Thaïlande.
6: Non, on revient avec.
1: Attention.
6: On parle des petits mots,
1: dont
6: les jolis.
1: Oui,
5: en fin de compte, avec tout le groupe, nous avons fait un circuit.
1: Quelle année?
5: L'année dernière.
6: Deux ans
5: de ça?
6: L'année dernière,
5: tu ris.
6: Il n'y a pas de nid.
5: Non, pas de nid.
6: On
5: a
6: dit,
5: il
6: faut travailler, plante de riz.
5: On va faire manger.
6: Parce qu'il
5: faut faire manger, Lien. La vie me suit, par contre. Mais en fin de compte, c'est un circuit qu'on a fait. Voilà, la permettre à nous justement de découvrir vraiment c'est quoi il est la plantation de riz. Encore, puisque
1: d'accord, c'est qui la montre le projet?
5: Ben, c'est l'association.
1: Comme ça, la arrive comme ça. Elle dit, ben, tout le temps, nous mangeons de riz ici. Ah non, hein, comment il fait de riz
6: voilà. Au-delà du riz, vraiment, juste pour remettre deux petites minutes dans le contexte.
1: Oui, non, parce que...
6: Dans cette association-là, nous avons une personne, vraiment, nous avons dit, c'est la pièce maîtresse, c'est la pièce. Il appelle Marie-Claude, nous créons tout douce. Tu comptes faire...
5: Un petit longaté, hein.
6: Un petit longaté, ben. Et tu comptes faire, Lili...
5: Par contre, ça, mon madame, ça...
6: Mais non, pas besoin.
5: Ok.
6: N'oublie pas de mon écoute à haut, peut-être tu peux avoir du coup de fil.
1: Oui, aussi, aussi. Attention.
6: Donc, ce Marie-Claude-là, il est tellement en contact avec les gens, il est toujours dans l'aide. Et donc là, les gens là, commencent, proposent à lui de faire ce voyage. Ouais. Mais peut-être au préalable, nous aurions dû dire, et allons aussi, que nous devons faire au moins 4-5 voyages à l'île Maurice et Rodrigue. Donc là, commencer vraiment 4-5 voyages avant l'île Maurice-Rodrigue.
1: D'accord, les 4-5 voyages, c'était un test?
6: Du tout. C'était,
1: c'était vraiment pour
6: aller. L'envie de... De se dire, à la limite, repasse à nous, rencontre à nous, re-rencontre à nous. Et de voyager. Parce que des fois, on a pas mal de voyages organisés. Oui. Il y a certaines personnes, des fois, elles ne peuvent pas permettre à d'autres de partir.
1: C'est vrai.
6: Mais pareil, le fait que nous faisons des dîners d'ensemble, des lotokines, des ans à charge pour les enfants, l'arbre de Noël, que nous faisons des choses, ça permet à des gens peut-être un peu modestes de participer à ce voyage-là. Donc, la fait un, la fait deux, la fait trois, la partie. Et 4-5 voyages, Maurice Rodrigue, l'envie d'aller plus loin, tout compte fait. Et là, nous dit, mais avec tout ce qui organise les croisières, les ceci, allons travailler sur ce projet-là pendant un an. Tous les mois, chaque année, mettre un petit monnaie directement à l'agence de voyage. Un an, on a pu mettre à nous de travailler. Donc, nous, on a pu partir. Du moment, pas partir, allons partir. Thaïlande, Singapour.
5: Tout de suite, ça va.
6: Voilà, Thaïlande, Singapour. T'es déjà pas mal pour un petit voyage un peu loin.
1: Ouais, non, et on va y aller tester, hein.
6: Bah, ça, on va y aller tester.
1: Aïe, Kobaï,
6: quoi. Ah oui, oui. Aïe, beaucoup, Kobaï. Et donc, et alors, la partie avec. De t'es quand même combien avec la partie, alors
5: Une 60, 60,
6: 60 personnes à peu près, la partie en Thaïlande.
1: Ouais.
6: Donc, c'était vraiment une réussite, quoi, parce que le retour était hyper positif. On a bien aimé, donc c'était l'essentiel. Et là, cette année, on engage sur le croisière Méditerranée. Là, ça sort avec la mer vraiment.
5: Mais sachant que.
6: À côté de Marseille, hein.
5: Ouais, sachant que.
6: Coucou au Dimitri Payet, parce qu'il me nomme le même.
5: Oui, alors, excusez-moi. Sachant que aussi nous avons fait croiser aussi en l'océan Indien.
6: Ah ouais.
5: Ouais, on a parti ben les îles, hein, Maurice, Seychelles, Madagascar.
1: Ouais.
5: Ouais, on a fait 15 jours. J'étais à
6: 80 personnes.
1: Ouais. Ah quand même.
5: Voilà.
1: Ouais, bon petit groupe. Hein.
6: Ouais. Oui, un bon petit groupe.
1: Ah ouais. Et voilà. Donc nous reviens un petit peu sur Thaïlande. Alors, explique à nous comment allait se passer du début jusqu'à la fin. Donc est-ce que c'est où là tu amènes la tête?
5: Ben non, en fin de compte, on avait un guide.
1: Ah.
5: Le guide.
1: Ouais, le guide.
5: Et c'était Marie-Claude, TG1.
1: Marie-Claude, ouais.
5: Ouais, TG, voilà, de douce. Et TG, le truc. Ben voilà, le voyage, t'es, franchement, hein, t'es bien, franchement, les découvertes. Si les gens-là n'ont jamais allé Thaïlande, franchement, c'est. Les autres, franchement, il faut y aller, hein.
1: La fini, là, on les rencontre à moi, les bons.
5: Ah,
1: non, on veut savoir comment on arrive là-bas, que ça a fait exactement.
5: Ben au fin de compte, on arrive là-bas. Au fin de compte, on est parti Maurice.
1: Ouais.
5: En sortant de Maurice, Singapour.
1: Ok.
5: C'est bah, Singapour, on était dans un grand hôtel, franchement. Moi, j'avais vu l'hôtel comment? L'hôtel, oui. L'hôtel 5 étoiles. La Réunion, après. Après, on avait découvert des siècles de découvertes. Hein.
1: Ouais.
5: C'est-à-dire, on a parti découvrir des temples et tout ça. Là, c'est que des temples. Hein.
6: Ouais.
5: Voilà.
6: Des temples, quand même,
5: on a parti sur le Mekong. On a eu la chance d'aller sur le Mekong. Hein.
1: Ok.
5: Manger sur
1: le Mekong. Tout le monde qui est parti, t'es jamais allé.
5: Ah, t'es jamais allé. Franchement, c'est une découverte. Franchement, après, vous découvrez le Laos. Franchement, c'est un truc que. Ah oui, franchement, t'es.
1: Mais les histoires à plantes de riz, moi, je voudrais savoir ça, comment elle est arrivée.
5: Mais au fin de compte, là. Au fin de compte, quand on arrive là-bas, là. Ben, là, l'accueil à nous, avec un grand Michoui.
1: Attendez, qu'on baisse un peu la musique. Depuis l'arrivée, il parie avec la bouffe là, les gars.
6: Oui, allez.
5: Non, mais c'est ça l'association, il mangeait un temps.
6: Oui, c'est une association, évidemment, c'est vrai, bon, ça y est. Tous les moyens sont bons.
5: Non, mais on ne voit pas le corps de rêve, quoi.
6: Il n'y a que taille de gueule. Et quand on a l'association, pas tout de monde.
1: Alors, excusez-nous, chers auditeurs, auditrices, on a du mal là.
6: Ouais, beaucoup de mal.
5: Non, mais quand on arrive là-bas.

0: Là, nous commence, nous prend le boutuier de le plan de riz et nous mettre ça, le mettre carrément dans la boue.
1: Combien de temps a duré ce l'expérience-là? Un jour ou bien ça reste deux jours?
0: Un jour. Non, on l'a fait deux jours.
1: Deux jours.
0: Deux jours.
1: Ok.
0: Voilà, mais t'es, franchement, t'es.
1: Mais elle est bien parce que. T'es bien. Parce que moi, nous, toute la réunion, on mange de riz.
2: Exactement.
1: On ne connaît pas comment le riz est fait.
0: Voilà.
1: Voilà. Donc, ouais. Ça a eu la chance. Et ça, c'était quelle année, ça, le voyage?
0: Mais l'année dernière.
1: Ah ouais, d'accord.
0: Au mois de juillet.
1: Ouais, l'année dernière. Monsieur le Président, mais reviens bien haut. Parce que sinon, ça rigole trop avec les
2: mots. Non, ouais, alors, oui, alors. Là.
0: Je te mets la balle à maman, regarde.
1: Mais reviens bien haut. Demandons comme ça, combien de temps la durée pour mon. Est-ce qu'elle est compliquée dans l'association monte un projet comme ça?
2: Les compliqués, oui et non. Oui, parce que quand on fait, il faut vraiment nous dire, ben, c'est le monde, En voulant dire, il faut nous tenir notre cahier des charges. Si vous ne pas le cahier des charges. Hein. Mm-hmm. Donc, là, mais ça. Mais après. La motivation, il prend le dessus quand même. Hein. Donc, nous étions pas mal motivés. Et nous avons des gens avec nous aussi que la permettent à nous de monter au projet. En voulant dire, bon, déjà, moi, de par mon métier, militer agent de développement.
1: D'accord.
2: Donc, déjà, dans mon cadre professionnel, il y a un peu cette aisance-là de monter des projets.
1: D'accord.
2: Vu dans mon travail, par exemple, il monte des projets avec des associations et dans mon cadre du travail, un projet européen qui appelle Erasmus Plus.
1: Oui.
2: Les échanges avec l'Europe. Donc, le fait mon travail-là, la permet à moi aussi d'accompagner l'association là-dedans. Et après, avec nous de l'équipe, chacun avait son rôle vraiment à jouer. Celle-là avec tout ce qui dit le côté anéro de l'argent, les partenariats, l'écriture du projet, les réunions, les actions à mettre en place. Donc, vraiment, c'est moi toujours l'équipe. Des fois, comme il dit, le président, il est là un petit peu juste pour dire qu'il est président, façon de parler. Mais c'est l'équipe qui travaille bien. Si on a une bonne équipe, là, le NAFE, il roule.
1: Okay.
2: Mais il a pris du temps quand même. Hein. Il a pris du temps parce qu'à ce moment, on a quand même des petits moments de découragement. Mais après, quand on fait un bon petit repas derrière, le NAFE, il revient.
0: Tu veux la bouffe même?
2: Allez, notre cuisinier. C'est Yolande, notre cuisinier.
0: Ouais. Pour le grand raid, justement, c'est moi qui les cuistots.
1: Ouais.
0: Tout le logistique, c'est moi qui gère.
2: Voilà.
1: Ouais.
0: Quand on fait des sorties de bus, nous, on fait des sorties de bus, par exemple. Là, c'est moi qui fais l'installation des chapiteaux parce que j'ai mis ça à vendre sur le site.
1: Ah ouais?
0: C'est moi qui installe le chapiteau parce que nous avons une discothèque mobile. Nous,
1: aïe, aïe, aïe.
0: Voilà.
1: C'est qui DJ O?
0: C'est moi. Voilà.
1: Pour que mes pas étonné.
0: Voilà, c'est moi qui installe tout.
1: Allez, bienvenue avec elle ce soir.
2: Ah ouais. Dans la voie, vous savez, dans la voie.
1: Ah voilà. Voilà, même là, et voilà.
0: Bon, voilà, ça fait que m'y anime un petit peu avec mon fils alors. On aime un petit peu.
1: Ouais.
0: Ben, elle nous fait plaisir parce que les gens, quand ils viennent comme ça, les gens aussi, la pour la musique, là, les gens prennent un peu.
1: Arrêtez-vous.
0: Oui, les gens, ils aiment ça. Mais au fin de compte, ces gens-là, les personnes, je dis plus personnes âgées, hein, les seniors, quand ils viennent là,
1: ouais.
0: Ben, elle nous fait plaisir, ces gens-là, au fin de compte. Parce qu'on en a des gens, des fois, ils les donnent. Chez
2: Zotta, dans
0: l'isolement. Ouais. Et quand tu viens avec l'association Ambiance Métis, tu te retrouves à Zotta dedans.
1: D'accord.
0: Ouais. Mais...
2: Juste par rapport aux bonnes sorties, bonnes toiles d'île qu'on organise, mm-hmm. Je dis toiles d'île, mais en même temps, c'est pas toiles d'île. C'est un peu spécifique qu'on a fait parce que Dominique aime bien le concept.
1: C'est-à-dire
2: nous, on ne nous prend pas un bus pour faire toiles d'île, notre compte fait, parce qu'on passe plus le temps dans le bus qu'à Théa. Si vous faites toiles. Nous, on nous dit par exemple, demain, nous, ça va Sainte-Rose. Nous préparons les cotisations que les personnes y payent.
1: Par exemple, la cotisation est de combien?
2: Généralement, c'est à peu près entre 12 et 13 euros.
0: Oui.
2: Léna, le bus compris dedans?
0: Oui.
2: Allez, nous faisons le descriptif, Léna. Alors, le bus. Le petit déjeuner du matin. Alors, le petit déjeuner, on a tous les rougas et les assas, le bout de pain. Nous arrivons sur le site. Et allons avec son équipe, la fin de partie à 6h du matin, 7h du matin, il monte chapiteau, il dépose toute la logistique, l'étape de mixage, tout ce qu'on veut. OK. Les gens y arrivent, 11h30 midi, nous fait l'apéritif. L'apéritif est servi, un peu de musique. Tout le monde a mis sur la table, repas de partage, soit l'association est fait. S'il a payé, l'association il fait tout le repas. Tout le monde y arrive, il s'y avance, il mange. La fin de manger, le discothèque est ouvert.
0: À partir de 16h, on a le petit goûter. Là, on a le gâteau.
2: Tous les gâteaux.
0: Le truc.
2: Le café.
0: Le café, le thé.
1: 6h du matin.
2: 18h, excusez-nous. On a fait le
0: réveil. Allez, 16h30, comme ça, on a le gâteau.
1: Avant, il s'en va.
2: Le repas. Donc, une bonne tour de l'île, comme elle a tourné comme ça, on n'a plus le temps de faire le tour de la réunion des fois. Au moins, nous assis, nous bois, nous mangeons, nous dansons. Non, mais c'est ça, c'est tout le monde
1: qui aime. C'est tour marmite, quoi.
2: Exactement. Juste pour dire un petit truc, il y a une grosse intérêt, non? Le relais, l'entre-deux.
0: Ouais, tu dois aller.
2: Relais, l'entre-deux, il y a à peu près 250 personnes.
0: Tu dois aller, tu as combien de bus?
2: 5 bus de 56 places.
1: Et tout ça là, un peu mélangé, combien de temps?
2: Mélangé quand ma gloire, la ville, le port, Saint-Leu.
0: Saint-Paul.
2: Quand on a connu un monde, par exemple, Saint-Denis, le monde ramène d'autres mondes et nous maille pas, nous vient, rendez-vous.

0: l'intérieur, nous, nous, ça va. Donc, c'est pour ça que nous, nous, nous, ce sont, nous, on est à peu près 200 personnes, 250 adhérents, parce qu'on a trouvé certains.
1: Ouais, MT, c'est un petit mot, vraiment, MT.
0: Oui!
1: Parce que
0: 250
1: personnes.
0: Oui. Hein? C'est pour ça qu'on nous fait notre repas d'année, fin d'année, il faut nous prendre place festival au Barcelone Forêt, hein, parce que. On reste sans nous, on n'est pas évident. Surtout quand on parle, on sait qu'on est de monde, il aime ça. Il vient.
2: Ouais.
0: Donc, peut-être, c'est, chacun est dans son manière, cap de monde, bien nous, c'est manger, la danse.
2: Voilà,
1: et
2: voilà.
1: Et donc, Elan, à où, où fait?
0: Elan est cuisiné, elle a fait
2: DJ,
0: tout ça.
2: L'homme.
3: Cuisine, tout ce qui est dit logistique.
1: Logistique, c'est quoi? Le banc, tout ça?
3: Voilà, tout ça, là, le chapiteau, c'est moi qui fais l'installation.
1: Mais le banc, tout ça, là, c'est Titian.
3: C'est ben, l'association?
0: L'association.
1: T'as besoin d'un grand local, non?
0: Ben. Tu nous dis, tout ça, là, c'est son case.
3: Tout ça, c'est moi. Mais il est bien dressé, hein? Tac, tac, tac, tac. Il baille pas avec moi. Il y a un local, tout est dedans.
0: Oui, il y a un local,
3: voilà. Voilà mon débarras.
1: Si t'as besoin, le banc, tu m'as dans un numéro royal, d'accord?
0: Il fait l'occasion, parce que.
3: Après, net, t'as monté, voilà, moi.
0: Justement, on voit qu'on gagne du monnaie l'association. Des fois, les gars réinvestit dans des choses un peu futiles. Et alors, il dit, bon, Thierry, voilà, on est à 100 euros. Moi, je me suis acheté 4 tables, ou 2 tables, ou 2 bancs.
1: Voilà.
0: Mais involontairement, dit, mais pourquoi ça? Mais on nous rend à nos comptes.
1: Qu'ils servent.
0: Ils servent. Ils servent. Vraiment, c'est des choses basiques, ils servent. Chapiteau, il y en a 2-3 chapiteaux. Il y en a, Ali, personnellement, il y avait déjà investi parce qu'il aime tout ce commérage-là longtemps. Mais ouais. Aujourd'hui, il y a un petit stock, mais où, voilà. Oui, mais alors là, il faut vraiment lire. Mais il y a ce milieu-là.
3: Non, voilà, en fin de compte, comme il achète ça, c'est pour ben, la famille, des amis, il y en a des gens ouais. Vraiment que quand on a besoin là. Ben, si ça, tu viens voir, moi, mes grands cœurs, il dit bon, il n'y a pas de souci, mais on peut passer à ces autres 3 tables, voilà, des, comme ça, un chapiteau.
1: Où est-ce qu'on
3: habite? Kamagla.
1: Ok, il est bon qu'on aide. Donc, si tu vois Ali dans le chemin,
0: je suis mort. Il pas, bon. Pas.
1: Garde, il vient là.
3: Non,
2: Miloué.
1: Non, voilà.
0: Bon,
1: mais reviens un petit coup sur le président parce que c'est compliqué ce matin. Mais
0: ah oui.
1: C'est de la bonne humeur. Samedi
0: matin. Exactement, samedi matin.
1: Depuis 24 minutes exactement, on nous reçoit dans les studios l'association Ambiance Métis. C'est bien ça, même?
0: Oui, c'est bien ça.
1: Et donc, il explique à nous le fonctionnement, que ça y sert exactement. Et là, nous l'a compris que les affaires, c'est la bouffe, la bouffe, la bouffe et encore la bouffe. Il déconne, bien sûr.
0: Nenel, tu peux randonner quand même dedans. Hein. Il dépend qui ça va. Après, là, ça, dans deux
1: ah,
0: ans.
1: Où ça va?
0: La dernière fois. Non, mais avait un problème, je vais vous tromper. Okay. Vous comprendre.
1: Pourquoi il y a comme ça, comme dit ça?
0: Parce que l'économie, ça va pas. Mais dans l'organisation, et alors ça va pas, contre. Et alors ça va, faut reconnaître. Et alors ça ouais. Va.
1: Allez,
0: mais voilà quoi.
1: Ben, mettez un petit message, vous êtes là, de Jimmy, Elena Souprayen, de salut l'équipe de Néo. Et bonjour,
0: Jimmy.
1: Monsieur Thierry Potelaï.
0: Oh là là là, Jimmy.
1: La dernière, elle est écrite, hein, c'est ouais. Un bon président d'association, l'y donne à fond.
0: Bien. Ben, dis-tu, merci, Jimmy, merci. Pas que Thierry Potla et Jimmy. Des fois, il y a un personnage, mais c'est vraiment. Moi, je me retourne, moi, toujours dans l'équipe. On est là, Yalan, on a Jasmine, on a Douce, on est là, qui sont encore. Josie. Non, on a Sonia, on a tellement de monde de cette association.
3: Maxime.
0: Heureusement, Maxime n'est pas venu, parce qu'on n'aura pas la place pour nous rentrer. Allez, je suis taille de gueule. Mais tu vois, c'est des gens qui aident, qui doivent faire. Mais dis-tu, il est super, ça va pas, Jimmy.
1: Ouais.
0: Ouais.
1: Bon, tu connais plaisir. Qui c'est les Jimmy, moi.
0: Donc, ouais, déjà, on connaît Jimmy.
1: Bah ouais. Qui ça?
3: T'as oublié quelqu'un là, notre secrétaire, la fille Jasmine là.
1: Ah, le monsieur, alors, vite fait. Oui.
3: Bah,
1: t'as le temps, y'en revient.
0: Bah, la fille Jasmine.
3: Bah, la fille Jasmine.
0: Non, on pas oublié des gens. C'est ça, quand ils citent les noms, c'est difficile. C'est pour ça qu'on préfère dire l'équipe, parce qu'après, on oublie.
1: Quand
0: on est banal, ça fait un débriefing après, à soir.
3: Mais justement,
0: donc, c'est ah. Tu peux quoi pas dire mon nom?
1: D'accord. Bah là, si tu écoutes, bah, si tu écoutes Aïe, là,
0: l'équipe. Nous, on dit l'équipe.
1: L'équipe. Mais moi, justement,
3: Mimi. Emeline. Emeline, c'est franchement, c'est notre secrétaire. C'est un jeune.
1: Ouais.
3: Franchement, c'est quelqu'un que est venu.
1: T'as combien de temps y est arrivé?
3: Ah, mais cette année.
0: Ouais, cette année.
3: Cette année, mais il a toujours été là, mais il est rentré au bureau cette année. Mais c'est quelqu'un, franchement, il donne à fond, quand il y a dans les courriers, tout ça là. Mais il tient à remercier elle.
1: C'est vrai que c'est beaucoup de temps personnel aussi.
3: Voilà. Encore il a fait ses études.
0: Ouais, c'est ça. Ouais.
3: Voilà, mais franchement, c'est quelqu'un que.
1: Bah, nous salut Ali.
3: Ouais. Salut Méline.
1: Nous salut, on est là souvent.
0: Exactement.
1: Non, je suis président.
0: Exactement.
1: Elle est en forme.
0: Allez, en forme.
1: On l'a bien fait, Ménaï.
0: Ah ouais. On connaît que ça pour moi.
1: Ah ben, vois ça. Et alors, donc, si vous voulez décrire nous un petit peu, par exemple, que ça, Nana, comme activité. On va dire depuis le début de l'année jusqu'à la fin de l'année. Qu'est-ce que tu fais exactement? Est-ce qu'on a un calendrier bien précis?
0: Oui, bien sûr, nous mettons un calendrier en place. Les vrais, bon, mais pas les sorties bus. Les sorties bus, nous allons nous faire presque tous les 3 mois. Donc,
1: tous
0: dans l'année,
1: mois, hein.
0: Nous allons dire, nous avons à peu près entre 3 et 4.
1: D'accord.
0: On a ça. Après, on a les événements qui existent déjà. Semaine créole, Semaine bleue, bien plus dessus un peu parce que c'est vraiment le Seigneur. Et là, on fait toujours une grosse manifestation pour la semaine bleue.
1: Eh bien, est-ce que cette année, il a eu semaine bleue?
0: Non.
1: D'accord. Donc, nous reviens un petit peu 2019, vu que la crise sanitaire. Donc, 2019, par exemple.
0: C'est en octobre, hein. C'est en octobre. Comme tu l'as dit, là, pourquoi arriver la semaine bleue? C'est en octobre, sera la semaine bleue.
1: D'accord.
0: Donc, là, il est un peu pas dans l'ordre chronologique, mais semaine bleue, c'est au mois d'octobre.
1: Eh bien, explique-nous. Là, on joue le jeu. Ouais.
0: Voilà.
1: Explique-nous, le semaine bleue, octobre 2019, ça l'a fait, par exemple.
0: Ben, elle l'a fait. Domaine de paille, c'est alors,
3: Château La Paille
0: sur la procession où on est dans un pied à terre là-bas. C'est un château avec piscine et tout. Donc.
1: Attendez, ça ne bouge pas.
0: Oui.
1: Il y a bien sûr. Comment ça, on a un pied à terre? C'est ça.
3: Non, mais il y a un petit n'importe quoi. T'inquiète, en fait. Mon téléphone, je fais ça.
0: Non, c'est par rapport à son lien.
3: Voilà.
0: Son lien de travail professionnel. Mais le cadre déjà, quand il est au Château La Paille, donc c'était vraiment un cadre avec piscine, grande maison.
3: Ouais.
0: Donc, là, un peu champêtre le truc, quoi.
1: Bah pour Odé, où c'est allé.
0: Ouais. Là, côté Bœuf-Mont, juste à l'entrée, cœur de ville.
3: Oui, maintenant, il y a une école maintenant dedans. Oui. Une école privée maintenant. Ouais. Voilà.
1: Ah, des Yéla.
0: Ouais,
1: des Yéla. Des Yéla.
3: En fin de compte, c'était une maison comme, que Benal avait fait pour les associations, hein. Étrange jeunesse. Et nous, on a eu la chance.
1: C'est vrai, il ressemble à un château.
3: Voilà. Et nous, là, on a eu la chance justement à faire.
0: Deux, trois.
3: Voilà, cette semaine bleue.
0: Ouais,
3: on a eu l'occasion de faire un mariage. Un défilé. Un Miss Mamie.
0: Ça, c'est ce qu'on a fait l'année dernière, de la semaine bleue.
1: Ouais.
0: Quand on veut parler un petit peu le programme, justement, on va mettre en place dans cette semaine bleue-là.
1: Oui.
0: Un Miss Mamie. Donc, et alors l'a animé avec son musique et tout. La veille aussi, deux, trois petits chapiteaux où dans les gens, nous avons par exemple, allez, un jeune qui coiffe dans le quartier, il en coiffe les gens gratuitement.
1: C'est bien ça.
0: Deux femmes.
3: Oui.
0: Dans la certaine Bitopor, son nom.
3: C'est Jacqueline.
0: Jacqueline, salut.
3: C'est une coiffeuse.
0: C'est une coiffeuse, ça.
3: Voilà.
0: Jacqueline avec une autre madame, une copine, maintenant elle coiffe les dames gratuitement.
1: Ok.
0: L'anicette, elle fait les ongles, les massages. On a des copines qui travaillent au Pôle Seigneur, elles donnent à nous un coup de main par rapport à ça. Donc vraiment, c'était une journée dédiée pour ces personnes âgées. Après, vous connaissez, le petit repas, ça échappe pas.
1: Non, mais compris, c'est la base.
0: Ça, c'est la base. Avec le petit défilé de mode, petit ambiance musicale que Yalon l'a animé.
3: L'animé, il avait l'orchestre aussi.
1: Ouais.
3: Il avait une orchestre, l'orchestre Jackie, hein. C'est un gars du Dedan. Hein. Le gars, il fait chariot bœuf, là.
0: Jacques Chab. Chef de date. Nous saluons lui ici parce que c'est un membre.
3: Voilà,
0: d'accord. Il y a
1: OK.
3: Voilà. Là, le petit orchestre, quand le petit orchestre est fini, allez, deux temps, tu as passé sonneau l'orchestre. Voilà, franchement, t'es un super.
1: La journée entière, ça.
0: Ouais, voilà. T'es super. Maintenant, là, il y a des autres petits cadeaux. Il y a pas mal de. Mais justement, par rapport à notre connaissance, sur le quartier, il y en a des gens, il y a un petit commerce, un petit bouquet de fleurs, un petit voyage, un petit tour en limousine. On a un camarade, un petit jeune qui a voté avec nous, il est toujours dans le quartier. Maintenant, notre lien comme ça permet à nous de récompenser ces personnes-là, marque le coup pour ça aussi. Donc, okay. Ça, c'était un journée, la semaine bleue. Ça, tous les ans, on fait ça, on n'échappe pas. Après, comme il dit, on donne ça dans le mauvais ordre, on a la fête des voisins. Ça, c'est un comptoir d'Amchika. Tu vas voir,
3: Thierry,
0: la fête des voisins.
3: Il ne faut pas oublier aussi que Magnès Voyage, justement,
0: Magnès
3: Voyage, justement, il accompagne à nous, il permet à nous avoir des billets d'avion pour le Miss
0: Mamie.
3: Miss Mamie, la personne a eu, elle a eu un voyage à Maurice.
0: Gratuitement.
1: Ouais. Merci pour la pub.
0: Ouais,
1: merci.
0: Exactement. Alors, merci. Salut, Jean. Prépare-nous deux billets, s'il te plaît. La frontière, il roule Maurice.
1: Non, on va oublier pas un troisième aussi.
0: Ok. Comme je dis, la fête du voisin est incontournable sur le quartier. Ça permet à nous, chacun amène son petit repas. La mairie, à l'origine, il faut dire les choses aussi, mettre dans le contexte, c'est la mairie qui met ça en place. Mais ils sollicitent toujours l'association avec les animateurs de quartier pour qu'on organise ça. Donc, on a ce maillage-là.
1: Via la MDA.
0: Via la MDA. Parce que nous, l'associative, nous sommes toujours un peu, référent de la MDA, façon de parler.
1: D'accord.
0: Et donc, nous organisons notre petite fête des voisins.
1: Et la fête des voisins, c'est quoi encore juin?
0: Oui, c'est au mois de juin.
1: Un
0: mois de mai plutôt, non?
1: Je sais plus.
0: J'ai fait de la musique. Mois de mai plutôt.
1: Donc, entre mai et janvier, il n'y a que les sorties bus.
0: Voilà, sortibus. T'as entendu maintenant le tout qui nous sommes en
3: place. Il faut pas oublier aussi le dîner dansant.
0: Oui, dîner dansant. Là, nous donne des
3: Non, on avait au début de l'année,
0: oui.
3: Et mois de février, on avait fait un dîner dansant.
0: Voilà, dîner dansant.
3: Mm-hmm. Voilà.
0: Après, mois de mai à peu près, ben, c'est le fête du voisin.
1: Ouais.
0: Mois de juin, nous les dans la commençant, la fête de la musique.
3: Ouais, mais dommage parce que. Non, c'était cette année ça.
0: Ouais.
3: Tu fais un deuxième dîner dansant, mais avec le Covid.
0: Avec le Covid, pas permettre ouais. à nous. Mais ça nous donne un petit peu le programme comme ça. Après, juillet, août, on a toujours. Nous montons toujours un week-end, soit sur la hausse, soit à Plaine des Palmis. On est avec 60. L'année dernière, on était sur la hausse, hein. On a passé avec 70 personnes. 70 personnes, non ?
3: Oui.
1: Ah ouais.
0: 70 personnes. Nous l'a loué plusieurs gîtes à côté. Donc, ça permet à nous de faire un week-end depuis le vendredi, samedi, dimanche.
1: Mm-hmm.
0: Au mois d'août, toujours, comme c'est les vacances avec les enfants, toujours soit un petit camping, soit deux, trois petites activités, deux, trois petits sorties bus avec le bon marmaille pour que ben, là aussi, on profite aussi. Parce que des fois, c'est les grands qui en profitent, entre guillemets.
1: C'était mon prochaine question. Vous demandez à où de l'association, là, de quel âge à quel âge ?
0: Ben, il dit tout le temps 7, 77 ans, mais moi, là, nous, c'est pas 6, 90 ans, nous.
3: Ouais.
0: Donc, c'est ah tout ouais, âge, oui. tout âge. Non, ah, vraiment, tout c'est âge, tout âge.
3: Oui. Pas, même tout de monde, nous.
0: Oui. Allez, j'ai mal dit ça, tout âge. Ouais, à tout âge.
3: Parce que justement, nous ne veut pas justement abandonner ces. Oui. Même ces gens, les gens, comme on dit, âgés.
1: Ouais.
3: Mais ils pensent qu'à un monde 80 ans, 90 ans, ils peuvent sortir, hein.
1: Oui, bien
3: au
1: sûr.
3: Au contraire, nous, ça cherche à lire, justement. Mm-hmm. Dire, il ne faut pas les rester. Il ne faut pas les rester enfermés, au fin de compte. Il faut les sortir, on profite. La vie, il faut en profiter. Hein. Voilà.
0: Ouais.
1: Ben, Oula, un bel exemple.
3: Toujours.
0: Donc, n'oublie pas la jeunesse, n'oublie pas votre jeune maman, il a quand même.
1: Voilà. Est-ce que la fête de la musique, vous avez fait une affaire aussi?
0: Ben, généralement, la mairie, toujours, ils mettent un petit podium en place.
1: Et ça, tu viens sinon,
0: nous agrèfe à nous là-dessus.
1: D'accord.
0: On amène cette convivialité, ou sinon ça, et alors il y a même un petit soto. Nous, ouais. on a quand même deux, trois petites relations. Ben, il y a toujours un petit chantier de la possession. Viens là, gagne un petit morceau pour nous.
1: Ouais.
0: Ben, on a toujours ça, ouais. Et donc, tout ça, on agrément ça. N'oublie pas aussi la possession par rapport à la ville, par rapport à ça. Par exemple, dans le pôle senior, sans citer de nom. Nous travaillons ensemble parce que nous les bons peu sur le Seigneur. Donc nous avons toujours un partenariat. Il y a aussi des faits avec la ville aussi. Et des fois même avec les autres associations aussi du quartier. Parce que quand nous faisons une petite fête des voisins, dans le quartier, il y a encore deux petites associations. Mais nous greffons tout ça ensemble. Pour que vraiment le lien au-delà social, le lien associatif aussi, les faits aussi. Hein. Donc oui. voilà. Par rapport à ça. Et après, pareil, mois de septembre, on a toujours un ou deux sorties bus. Mois d'octobre, ben, la fête des voisins. Il y en a ça. Nous, dans la semaine créole aussi.
1: Mois d'octobre, mois de juin, non ?
0: Non, pas la fête du voisin, excusez-moi.
1: Ah, ouais.
0: La semaine bleue au mois d'octobre.
1: Ouais.
0: Mois d'octobre aussi, dans la semaine créole.
1: Ouais.
0: Il tombe juste après la semaine bleue. Mm-hmm. Donc, nous, pareil, la semaine créole, c'est. Bon, on connaît quand même la semaine créole, généralement, elle concerne un peu plus manger. Et on est un peu plus attentif à ça. Donc, c'est toujours un petit repas de partage, que ce soit sur le quartier. Ou sinon, on peut sortir aussi, regarder une petite affaire patrimoine, aller visiter une affaire, et puis amener un petit repas, partager une bonne tradition. Et après, mois de novembre, on est un petit peu plus calme, connaît, parce qu'on a certaines croyances pour certaines personnes. Voilà. Donc, nous, on marque un peu le pas. Et mois de décembre.
3: Et mois de décembre, c'est. L'arbre
0: de Noël.
3: L'arbre de Noël pour les enfants de Mafat.
1: De Mafat,
3: ouais. Voilà.
1: Alors, comment ça se passe l'arbre de Noël pour Mafat?
3: Bon, en fin de compte, un groupe de personnes, ils montent.
1: Ouais.
3: Ils montent, les cadeaux les déjà amenés, hein, déjà amenés par l'hélicoptère.
1: Ouais.
3: Ils déposent. Après un groupe de personnes, on monte à peut-être 10 personnes.
0: Ouais, 10 personnes.
1: Ça c'est quand ça? Mi-décembre
3: Tout le temps c'est le 20 décembre.
0: Ouais, le 20 décembre.
3: Bah, le 20 décembre.
1: Ouais, d'accord. Okay.
3: Voilà. Après quand ils arrivent là-haut, bon, nous mettons à nous en tenue Père Noël, et nous distribuons les cadeaux pour les enfants de Idatabous.
1: D'accord.
3: Les enfants de les parages, alors. Hein.
1: Voilà. Bah, le Père Noël, il arrive, quoi.
3: Voilà.
0: Bah, le Père Noël.
3: Non, mais seulement nous faisons ça plutôt le soir.
0: Oui,
1: oui
0: parce que
1: d'accord.
0: Le physique, c'est à taille prête pour faire le Père Noël. Donc, pas besoin de dire que c'est le Père Noël.
1: Non, mais allons. Le Père Noël, il arrive.
0: Il arrive.
1: Le soir. Oui, il arrive le soir, le Père Noël.
3: Bah.
1: Attention, hein.
3: Bon. Attention, hein.
1: Les enfants, c'est cool, le Père Noël, il arrive le soir à ma fête, le 20 décembre, des fois. Donc, voilà.
3: Après, il y a un gros ami, on connaît saucisse.
1: Si tu veux manger un bon rogat, il y en a fait comme
0: ah
1: ça.
0: Ah ouais, et
1: un bon carré créole.
0: Et alors, ils viennent de là.
1: Voilà, donc le 20 décembre, voilà. Arrivé à ma fête, et ça, il me garde un petit peu le Facebook ambiance métisse, on va voir où c'est.
0: Effectivement, on livrait pas mal de photos. Il y en a vraiment. Allez sur le Facebook, il y en a ambiance métisse, tape ambiance métisse.
1: Ça doit voir.
0: Il y a pas mal de choses. Tu peux aider les autres, d'autres peuvent venir. Je l'ai la bienvenue. Plus que le monde, plus que les valables, c'est pas dit les fous, mais les plus valables. Après, alors, le 20 décembre aussi, il y en a cet immonde, il est à Bourse.
1: Ouais.
0: Mais il y en a certains qui restent dans les bars. Bon, les sportifs, ils restent dans les bars. Donc, ils permettent comme à nous aussi, là. Comme nous, ils permettent à nous aussi, des fois, comme la ville, pareil, la ville, ils mettent le 20 décembre en place. Donc, nous, sinon, à greffe dessus aussi, nous. Là, le 20 décembre, c'est un moment-là incontournable, le 20 décembre. Hein.
1: D'accord, donc, en fait, là, l'équipe est un peu cassée en deux. Quoi.
0: Voilà, ouais. Cassée en deux. Mmh. Les sportifs sur Mafat et les non-sportifs, ils restent en bas. Donc, là, nous, on organise le 20 décembre aussi.
1: Attends, nous fais un petit temps mort.
0: Oui.
1: Est-ce que Elan, il monte là-haut, oui?
0: Il dépend
1: le carré.
0: Voilà,
3: non, exactement. Il dépend si mon collant vient acheter. Parce que voilà, il faut être des sportifs, moi.
0: C'est pas tout le temps, il monte, il est. Donc, en voulant dire. Non, il y a là, il monte. Non, il y a là, il monte pas tout le temps, mais il monte.
1: Ouais.
0: Mais c'est moi, il monte pas vraiment, il faut dire la chose. Donc, on a l'équipe qui cale là-haut, on a l'équipe qui cale en bas, et nous organisons le 20 décembre aussi, en même temps aussi, en bas aussi. Donc, c'est un moment vraiment convivial. Petit tournoi de football, petite bataille coq. Bon, ouais. L'association, on a une jouer bataille coq, domino, tournoi domino, ben ça fait ça pas.
1: Ouais.
0: Domino, bataille coq. Donc, ça nous met ça ensemble, et puis le petit manger le midi, et puis un petit maloya, un truc comment. La fille, c'est simple, mais qui mange bien, quoi.
1: D'accord.
0: Donc, sympa. Donc, un peu, c'est notre programme un peu provisionnel sur l'année. Ouais. Il peut arriver à nous de sorte un peu, comment dire ça, des choses que nous prévoir. Il peut arriver, il y a des choses que nous n'avons pas prévues, et après, il y a une opportunité, nous bec dedans. Par exemple, des fois, on va inviter, ben, on loue un petit restaurant, on fait un petit dîner d'ensemble, par exemple, d'un restaurant à l'extérieur de la possession, là, ben, on organise une petite sortie.
1: Donc, un exemple à citer, justement?
0: Oui, alors, ça a parti dans ces.
3: Oui, sur la plaine des CAFs.
0: Plaine des CAFs.
3: Avec deux bus, justement, on a monté, on a pâtis à mise à nous. Les gens étaient échangés un coup, arrivent là-bas, restaurant, tranquille, puis sur table, voilà, après l'après-midi, la musique, on défoule à nous.
1: À chaque fois, Benal est présent.
3: Benal est présent.
0: Des fois, l'obligé confusé.
3: Voilà, l'obligé confusé. Oui, tellement dans le monde.
0: C'est difficile, c'est pas facile, des fois.
1: Ouais.
0: Avec tous ces gens-là, des fois, l'obligé confusé, c'est difficile.
1: Mais comment tu communiques, par exemple, quand tu dis, ben voilà, on est sorti.
0: Oui, d'accord, avec nous, on est répertoire. Ça pas. Nous avons le numéro de téléphone. Après, nous, on a toujours Facebook.
1: Facebook.
0: On a pas mal de personnes les sur Facebook. Après, bouche-oreille. Bouche-oreille, parce que nous, l'association, il faut dire les choses, elle est très familiale aussi. Donc, quand le papa, le maman, il vient, les enfants, ils viennent, c'est l'ambiance, tout le monde, il vient. Donc, vite fait, les habitués, elle est là. Et donc, des fois, nous,
1: on
0: n'a plus la place.
1: Sérieux?
0: Après, c'est la responsabilité. Ouais, on ne veut pas trop non plus. Fait l'intéressant, dis-nous, on a 500 personnes, après, on n'a pas géré. Il vaut mieux, on a un petit peu, on a un peu la qualité, qu'on en a beaucoup. Voilà, quoi. Mais le fait que certains ne viennent pas, d'autres peuvent venir. Donc, si on a la partie sur Facebook, ambiance métier, d'autres vont voir que ça se fait, d'autres les bienvenus, il n'y a pas de souci. Nous, on n'a pas pour dire, nous, on a un clivage de communes ou quoi que ce soit, nous. Cet événement, les valables, il vient et nous bec ensemble.
1: Et l'adhésion est de combien?
0: L'adhésion est de 13 euros.
3: 13 euros.
0: 13 euros par, pour l'année. Donc, payant deux fois, c'est ce que tu veux.
1: Ouais.
0: Donc, viens, autre.
1: Ah, ben, bien, 13 euros.
0: Ouais,
1: 13 euros pour l'année,
0: oui.
1: Ça, tu fais.
0: Oui. Bon,
1: après,
0: oui.
1: Il y en a. Mais quand on a les bus, par exemple.
0: Voilà, mais ils payent le bus. Le bus, c'est 10 euros, un bus.
1: D'accord, 13 euros, c'est 13 pour
0: euros,
1: participer, en fait.
0: C'est voilà. La participation.
1: Et puis, c'est vivre
0: voilà, c'est vivre la situation. Voilà. Après, d'accord. Justement, c'est le petit dîner dansant, le grand raid, quand on nous fait une petite vente de repas, ils permettent à nous d'avoir un petit peu de trésorerie, que nous mettent sur le côté, nous travaillons là-dessus comme ça. Donc. Ouais. Nous va voir tout le temps, tous les ans, ils nous font demande de subvention, mais nous, là, un peu parissé par rapport à ça.
1: Ouais.
0: Donc, peut-être aussi, en même temps, pour avoir un petit peu l'indépendance aussi, nous, les patrons, dans la subvention. Voilà.
1: Hein, d'accord.
0: Pour dire qu'ils demandent à nous des comptes.
1: Voilà.
0: Des fois, le bureau, dit nous, non. À moi, même un peu plus, c'était un rôle de subvention. On mais non, Thierry. Mais bien, l'indépendance, comme moi aussi.
1: Ouais.
0: Et après, dans les gens, ils disent, oh, c'est que nous, on peut compter dessus.
1: Ouais.
0: C'est notre réseau, vraiment, le réseau. On est là toujours un monde, comme Yannon, il dit. Quand Dodan il vient, non Dodan, ma fat vient, ben elle mène trois canards par exemple.
1: Ah ouais,
0: ça permet à nous. Mais c'est le réseau
3: justement,
0: le
3: on a un canard pour être rapide, on a tiré.
0: Les gars, pas ni coup, même plus ni manger. Non, mais ça est noé, femme, n'a fait que noé, femme, n'a fait que. N'a fait que manger, n'a fait de banane.
1: La bataille me donne des oreilles, on nous l'a
0: dit. Voilà, ben, pas de problème, dans votre décanard.
3: Et il faut pas oublier aussi, parce que nous on a fait tellement de choses,
1: ouais.
3: Il faut pas oublier aussi, ouais. Ben, nous, pour les enfants, on a parti à Quaglis.
0: Oui.
3: Nous, on amène un groupe d'enfants avec nous.
1: Mm-hmm.
3: Moi, ma partie, moi, c'est logistique. Le midi, le repas est prêt
1: au
3: jardin de l'État.
1: Ouais, à cause qu'on dit, ou la paparazzi, il est riant.
0: Non, il ne voulait pas mettre son corps de rêve.
3: Voilà, parce que quand il a sa visa là, il dit, t'es quel corps. Tu vois, c'est ça le problème. Non, mais après, derrière, il faut donner un moyen logistique. Il faut quelqu'un, justement, il y a plein de repas. Mais là, ça fait que dans la partie. C'est de. On a été à, allez, on va dire à 4.
1: Ouais.
3: On amène le groupe d'enfants. Mais après, l'après-midi, rendez-vous Barachois, non pas Barachois, jardin de l'État.
0: Jardin de l'État pour manger.
3: Pour manger, voilà. Après, on a encore d'autres choses, mais on a oublié, on a fait tellement de choses que...
1: Ah, mais là, ce que m'a retenu de ça, c'est que l'adhésion, c'est que 13 euros.
0: Oui, ouais, par an.
1: C'est une seule activité. Ouais, par an, c'est pas mal, hein.
0: Ouais, ça va, ça va. Ouais. C'est pour ça que tout le réseau.
1: Donc, les 200 personnes n'ont pas payé 13 euros.
0: Oui, c'est ça, adhérent. Ouais. Il peut arriver aussi, non, les personnes n'ont pas adhérent.
1: Oui.
0: Vous connaissez, des fois, des familles, des camarades,
1: il peut participer à l'activité, par exemple, quand il fait sortie de bus, il paye son place, quoi.
0: Ben oui, il a une place. On dirait qu'il va payer 13 euros, Lili, parce qu'il va payer 15 euros.
1: Ouais,
0: juste pour qu'on pense un peu.
1: Bien sûr.
0: Même si on est toujours accessible. Généralement, on connaît un petit jeune qui est sorti en bus. Il n'est pas adhérent avec nous, mais il est dans le quartier, il est là, il vient, mais qu'on s'en s'en. Au contraire, il préfère l'idée avec nous cette journée que nous ne connaissons pas ça l'idée.
1: Exactement.
0: Vaut mieux l'idée avec nous, mange, boit s'il veut, il n'y a pas de souci. Que des fois, aller dans le chemin, il peut traîner. Là, il est avec nous, là, il ne s'est pas déconné, il va déconner avec nous là-même.
1: D'accord.
0: Mais dans le chemin, des fois, nous ne connaissons pas ça nous.
1: Ok. Est-ce que la crise sanitaire a touché aux autres un peu là?
3: Ah oui.
1: Ce qui était difficile pour les associations.
0: Ah, ouais. Ah, ouais.
1: C'est que le plus difficile là, c'est qu'ils ne sortent pas.
0: Ben voilà, c'est. De ne pas retrouver nous, tout compte fait. Et trop petit peu. Nous l'a fait une petite ambiance quand même. Nous l'a parti, fait une petite sortie bus. Mais il est compliqué parce qu'avec les distensions, dans le bus, il fallait organiser. Hein? Après, on est obligé d'annuler tout compte fait. Mais c'est le fait de retrouver nous en grand groupe. Le petit groupe qui retrouve à nous, ce n'est pas un souci ça. Mais en grand groupe, avec toutes les mesures, le protocole sanitaire que nous avons, nous ne peut pas. Donc, il n'a pas un impact à nous financièrement du tout. Mais moralement, dans la cohésion sociale, l'a impacté. Et puis les personnes âgées noires, ils appellent.
3: Voilà,
0: il n'y a pas rien, il n'y a pas rien.
3: Donc, quand on court pas dans le chemin, les gens interpellent là-haut, les molles, il n'y a plus rien.
1: Ouais. D'accord.
3: Tu vois,
1: d'accord.
3: C'est des gens que tout le week-end, pas tous les week-ends,
0: mais il avait
3: tous les mois,
0: là,
3: il avait toujours une activité. Là, tu te sens un peu...
0: dans l'isolement,
3: Voilà, les dommages. Hein. Le dernier, on a fait, nous étions à 40 personnes, nous étions sur la plaine des Palmis, nous étions à l'hôtel.
1: Ouais.
3: Voilà. Là-bas, les gens, bon, on a fait la partie visiter, la partie promener, on a fait la marche. Après, quand il y a eu le soir, toujours le petit danser, le petit sono, il tourne toujours. Mais seulement, tout ça, là-bas, il faut nous respecter aussi par rapport au coronavirus.
0: La guerre ramène beaucoup de monde.
1: Bien sûr.
0: C'est pas évident, en fait, je vois.
1: Ouais.
0: Pas évident. Quand on dit à où vient, lui vient pas, c'est les problématiques, quoi. Parce que les gens, après, où ça d'un bon truc, les gens, des fois, n'est pas contents, parce que pourquoi ils ne mènent pas les autres.
1: C'est
0: dommage, quoi. Mais bon.
1: Vous allez gagner d'adapter à autres un petit peu, justement, par rapport à ça?
0: Ben, pas beaucoup, vraiment pas beaucoup. Pas beaucoup hein,
1: la
0: après, compliqué. Comme les personnes âgées, entre guillemets, là, un peu personnes fragiles aussi, ne veulent pas. Trop non plus monte en température, incite maintenant, et après casse un peu ce moral-là des gens, quoi.
1: D'accord.
0: Donc, nous préférons vraiment aller mettre un petit peu le frein, tout en priant que les choses vont décanter, mais apparemment, c'est pas le cas.
1: Ouais.
0: Il repart de plus belle, donc, nous va penser que, espérons que bientôt, tout ça va arrêter un peu, va calmer pour la réunion.
3: C'est l'année prochaine.
0: Voilà, l'année prochaine.
3: Voilà.
0: Donc, nous ne pouvons pas dire, viens.
1: Ouais.
0: Parce qu'il fait un peu plus, elle ne veut pas, hein, c'est personne fragile, elle ne veut pas que demain, donc, par rapport à l'association, nous la mettons un gros l'ambiance en place, et que n'est dans un cas, quoi, les pas bon. Que ce soit pour l'image, que ce soit pour la santé, les pas bon.
1: D'accord.
0: Donc nous préférons rester un petit peu en retrait par rapport à ça.
1: Ok, donc là, ce qu'il fait, c'est que si on m'a bien suivi votre raisonnement, c'est plutôt, on va dire, les personnes, les non fragiles qui viennent, en guillemets. Pas beaucoup, mais les
0: pas
1: non
0: beaucoup.
1: Fragiles.
0: Pas beaucoup. Mais là, par exemple, pas très longtemps, on avait parti plein de Palmis, Salazie, alors.
1: Ouais,
0: non, plein de palmistes, ça,
3: Plein de palmistes.
0: Ouais. Donc, on aurait pu refaire encore des petits trucs comme ça, mais nous, là, pour faire, lève un petit peu le pied, si vous voulez bien. Ouais. Plus, aller rendre une petite visite, les personnes âgées, pour discuter avec autres, pour pas que nous cassent ce lien-là.
1: Ouais.
0: J'ai tourné une petite équipe des IEC, Marie-Claude, qui manage ça. Donc, aller voir un petit peu les personnes âgées, mais pas mettre des grosses manifestations en place pour l'instant. Nous, pour faire, laisser un petit peu, comment dire ça, en retrait. Voilà. Un petit peu peur aussi que, voilà, quoi. Par rapport à cette maladie-là, quoi.
1: D'accord.
0: Ce virus.
1: D'accord. En tout cas, donc, vous avez fait de bonnes actions parce que. Et là, donc, il fait depuis mois de mars, là, arrêté un peu, là.
0: Ouais. Mois de mars, on enlève le pied.
1: D'accord.
0: Carrément.
1: Et mois de mars, vous avez fait quand même 2-3 ou pas du tout?
0: Nous l'avons fait 2.
1: La plaine de Palmis,
0: Après, une sortie bus aussi. Mais on n'a pas fait sortie bus.
3: Normalement, l'annuler. Tu dois aller sur l'entre-deux.
1: Ouais.
3: Justement là-bas ça fait un gros truc, mais là bon, normalement tu dois amener 100 personnes
1: okay.
3: 100 personnes. Vu le coronavirus qui revient, il a dit, mais ne prends pas la peine.
0: Oui, bien sûr.
3: Mais ne fais pas. Tu préfères annuler que faire. Voilà.
1: Ok.
0: Donc, voilà.
3: Voilà, on n'a pas. Bon.
1: Et il voit qu'on a une déception, là.
0: Ah oui, oui, bien sûr. Bien sûr. Quand on est dans le retrouvaille, dans l'ambiance, et les plus valables, les plus valables.
3: Devant ta mégrin épée.
0: Mais t'as vrai pour tout le monde.
3: Tu vois pas, mais que ce soit bébé.
0: Donc,
1: Ah. Oh là là, là. En tout cas, depuis 47 minutes à peu près, ouais. Nous reçoit dans les studios l'association Ambiance Métis qui fait rien à nous bien ici. Hein, là, comment Elan et
0: Thierry,
1: voilà. Thierry. Ouais. Oui, ouais, mais on a retenu plus c'est Elan. Voilà.
0: Ben...
1: DJ Erlan.
0: DJ Erlan,
3: tu fais ça trop fort parce qu'après.
0: Les débordés.
3: Après, on connaît que le téléphone graine.
1: Oui, voilà, c'est ça.
0: Madame les jaloux. Non.
1: Donc, l'association de la possession qui fait des sorties, qui fait le lien social et qui explique à nous justement comment il fonctionne l'association, que cette fait dans combien de temps il existe d'ailleurs et le siège social, c'est bien la possession.
0: Oui, c'est la possession comme à gloire même.
1: Comme à gloire. Donc, ouais. C'est les bons gars comme à gloire que tu vois sur la vidéo, là. C'est ça?
0: Exactement. Ouais. Comme à gloire.
1: Donc, on a DJ Erlan qui se suivait tous les samedis, hein, donc si tu veux ambiance, c'est
0: la vie. En privé.
3: Ah non. Ah,
1: moi, location de bain aussi.
0: Location de bain.
3: C'était ma calme un peu. Moi, c'est plutôt pour les personnes, les seniors. Même plutôt pour les seniors. Voilà, parce que le seigneur, il aime un peu...
1: Ben là, il aime bouger, ça.
0: Ouais,
1: voilà,
0: il bouge.
1: Ah, ben là, il passe, quand il danse,
3: ah, oui.
1: Non-stop.
3: Et on va prendre l'intérêt maintenant, il n'y a pas de cuir.
1: Ah ouais?
3: Ah oui.
1: À cause...
3: J'ai outillé ça, mais Jérusalem.
1: Non.
3: Quoi? Ah, mais oui.
1: Ah,
3: c'est bien. Et c'est rien. Pourquoi?
0: Ben là, les in.
3: Oui.
0: Ben elle est dans le mouvement, ah ouais. Suivre oui, le mouvement,
3: Ben elle est comme ça, ben elle n'y plus. Comment se mettre un morceau ancien là, déjà où tu as ça
0: La famille, les petits-enfants, tout le monde est dedans, donc ben aussi elle est dans le mouvement aussi, ça, c'est
3: justement.
0: Par rapport à ça.
3: Ben oui.
0: Mais il y a encore des trois, il y a un petit val, c'est un petit
3: envoi. Ouais, après là tu joues à ça, ils mettent toujours à ça. Parce que les gens aiment ça, va.
0: Ouais, c'est sûr et certain.
3: Ben.
1: D'accord. Bon, ben en tout cas, donc, il est pas mal du tout. Donc, pour cette année, que ça t'a prévu, enfin, par rapport à l'excuse de la gagne, adapte-toi un peu plus. Je veux dire, moi, ouais, il n'est pas facile. Mais n'empêche qu'on aura quand même deux, trois événements va arriver.
0: Oui, bien sûr.
1: Exemple,
0: par exemple, la fin de l'année, j'espère que vraiment, on pourra faire quand même l'arbre de Noël sur Mafat.
1: Ouais.
0: Et
1: le 20 décembre aussi.
0: Le 20 décembre, sur Kamagloire.
3: La semaine bleue.
0: Et la semaine bleue. La semaine bleue, lui tient vraiment à cœur parce que. Va permettre ces personnes de ces seniors-là vraiment d'avoir cette ambiance-là, même s'il y en a des choses que les fait dans la semaine bleue aussi à l'échelle de la ville, hein.
1: Oui,
0: il y a pas de souci, mais il y en a toujours cette partenariat là qui existe et il est très important pour nous. Donc j'espère que vraiment cette semaine bleue-là, l'arbre de Noël Mafat et le 20 décembre et après un grand repas peut-être pour terminer l'année pour dire que nous marque le coup vraiment tout le monde de l'association pour que voilà quoi, nous retrouvons à nous un petit repas de partage. Ouais. Et il termine l'année bien pour qu'il enchaîne une bonne année l'année prochaine en espérant ce virus-là les parties.
3: Bon. Et on a fait aussi l'oubli dit, parce que c'est important, sinon même madame là va.
1: Son,
3: va
1: voilà, démer,
0: le débriefing.
3: Ah, oui, va. Oui. On a fait à nous. Tous les années, quand l'année commence, le mois de janvier, on fait une neuf crèche. Association fait les neuf crèches.
1: Ouais.
3: C'est avec deux bus, des fois trois bus.
1: Ouais.
3: Voilà, après aussi nous on a chemin de croix. Voilà, ça nous fait ça aussi.
1: Ok.
3: Ça, il faut dire, parce que si on ne dit pas ça après...
0: Non, mais comme ça, on ne peut pas dire ça, alors.
3: Au moment d'y amener à ouais. Au moment d'y amener à bien écoute.
1: Et balance ma toute.
3: Au moment d'y amener à YouTube, là.
0: Au moment d'y amener à YouTube, et alors, il dit n'importe quoi.
1: Ah, mais arrête d'en sauter.
3: On regarde YouTube sur Netflix.
0: Ouais, quand on a demandé à nous le programme. On n'a pas osé trop dire ça, moi. Le petit côté un petit peu religieux.
3: Non, il faut dire.
0: Non, on n'a pas osé. Non. Alors, moi, quand il n'est pas bien, moi. La preuve, on a quand même trois bus, si ça va.
1: Mais tout quand même, hein.
0: Oui, et donc, on n'a pas trop osé dire. Et alors, on a dit, parce que bon, mais ça pas trop non plus. Le neuf crèches non plus. Des fois, il vient, moi, dans les repas. Ben, on a fait les neuf crèches. Moi, je fais le dixième, la tenue au repas. Là, mi bien. Fais-moi ça.
3: Allez, quand t'as en bas, lui.
1: D'accord. Qu'est-ce que tu fais pour la fête des mères? Mais reviens un petit peu là-dessus.
0: Fête des mères,
1: Ouais.
0: Dans quelques années, depuis moins de 2 ans, on n'a pas fait la fête des mères quand même. Hein.
1: Ah ouais?
0: Ben,
1: on comprend pas. T'es voulu, t'es pourquoi?
0: Non, pas du tout. On ne connaît pas non plus pourquoi nous l'abordons.
1: Personne peut-être la bonne idée.
0: Exactement.
1: Ouais, mais pense.
0: Mais vrai, en même temps, nous, depuis moins de 2-3 ans, on n'a pas fait la fête des mères.
1: Ouais, mais après, peut-être chacun est chez soi aussi. Peut-être aussi.
3: Voilà.
0: Oui.
1: Peut-être qu'on fait le samedi, la veille, par exemple. On a fait le samedi, et puis le dimanche, tout le monde est à table, quoi.
0: Voilà. Après peut-être aussi
3: non on va pas non, voilà on va pas se faire par rapport justement comme on dit parce que c'est un truc
1: famille
3: voilà c'est un truc de famille
1: ouais d'accord
3: voilà
0: bah, tu l'oublies maman on m'explique pas où. Donc ah, il y a des choses où tu commences on ne fait pas
1: surtout à où
0: ah oui surtout à moi les miennes il y aura beaucoup de problèmes hein. Donc il y a des choses où mieux pas que je ne fais pas mais après je ne fais pas aussi si tu l'avais
3: non comme je m'y connais pourquoi Marie-Claude de lui justement c'est un truc personnel en famille voilà c'est en famille
1: mais peut-être c'est à voir pour
3: voilà peut-être pour l'année
0: prochaine voilà. Parce que comme cette année on a pas fait beaucoup
1: de choses et puis le dimanche chacun son case quoi
3: voilà
1: peut-être l'idée
0: oui c'est l'idée après peut-être pour obligé fait le jour de la fête des mères comme on dit un samedi avant
1: voilà c'est ça
0: peut-être ça aussi peut-être pas mais elle a étudié en tout cas on a donné nous une idée on n'a pas ni pour rien donc nous va étudier aller
1: bah oui parce qu'il est bizarre je fais pas rien pour la fête des mères si on parle
0: ni la fête des mères ni la fête des pères
1: ni la fête des pères
0: ouais elle est bizarre peut-être faut faire comme on dit maintenant la mariage entre les deux
1: peut-être aussi
0: pour que chacun y trouve son compte mais il y en a 2 années avant nous l'avait fait mais depuis 2-3 ans nous
1: on a bien passé au moins les
0: sincèrement t'es super on a fait un mariage les papas t'es là les mamans t'es là
1: t'as fait le jour J
0: non on n'a pas fait le jour J t'as fait un décalage justement pour que les gens restent en famille et nous on a fait un petit décalage entre les deux mais je sais pas je ne connais pas pourquoi rappelle puis sinon quelqu'un la bataille non parce que c'est pas pour ça
1: non mais quand même pas non
0: c'est pas pour ça
1: il t'en a moins de relations
0: non du tout du tout ce côté là les rassurants non
3: voilà
0: mais bon
1: bah écoute en tout cas donc nous les contents de recevoir ce matin parce que on a apprendre des choses
3: et
1: ne te connais pas que quand on va voir la belle association t'es beau juste comme ça et donc comment il fait par exemple pour dans d'autres associations pardon
0: tout qu'on fait on a le Facebook Ambiance Métis la personne il peut taper dessus Ambiance Métis les voix one un numéro de téléphone et tout sinon ça bouche à oreille sinon ça le peut appeler à nous le peut appeler à moi que parce qu'il faut donner un numéro de téléphone pas
1: bien
0: du
1: sûr,
0: tout
1: oui.
0: Ben 06 92 31 66 06 31 66 06 les peut appeler à nous mais peut-être le numéro
3: bien sûr
0: Marie-Claude
1: t'as le numéro et Alain
0: Et Alain il fait pas trop de ça
3: oui après connaît
0: il fait pas de
3: bah après on a notre nom on est bon on a trop de monnaie pas la main
0: il y en a madame Marie-Claude là le tout ça la pièce maîtresse
1: oui mais il appelle pour Didier mais
0: ouais pour Didier après il va donner son numéro donc Marie-Claude
3: là tout ce que dit vraiment si elle marche plus là
1: C'est vrai,
0: malheureusement. En tout cas, si une dame lui fait appel une autre dame, ben à nous, on peut appeler Marie-Claude, 06 92 trésorier 49 53 63. 49 53 63. N'hésite pas à appeler, va répondre à la zone, nous les dans l'attente de son appel, comme dit maintenant.
3: Voilà. Ouais. Fais un petit coucou, parce que c'est deux petits garçons.
1: Bouge pas. Allez,
3: oui, deux petits garçons. Voilà, c'est deux petits mamas, il est tabou à ça. C'est des petits mamas, le tabou, c'est des petits mamas depuis que l'association existe.
1: Oui.
3: Ben, c'est des petits mamas, là, toujours avec nous. C'est Dalric et Mathéo.
1: Que je salue.
0: Bonjour, Dalric.
3: Salut, Azot.
1: Et toujours actif dans le
3: sujet. Toujours. Ouais. C'est des enfants que tous les voyages que depuis que l'association existe, là, j'ai toujours été.
1: D'accord.
0: Comme je dis maintenant, les nés dans l'association.
3: Voilà. Là, aujourd'hui, j'en ai. A fini à voir Dalric et
0: Kuda. Au moins 12 ans.
3: 12-13 ans.
0: 12-13 ans.
3: Ouais.
1: Ah ouais, quand même.
0: Ouais.
1: Ah ouais, il a fait tout son.
3: Voilà.
1: Il est déjà de l'initiative depuis tant de temps.
0: Exactement. Voilà.
1: Il connaît que ça veut dire le bénévolat, tout ça.
0: Alors, en termes de jalousie, mais l'oublie, c'est rebondir là-dessus.
3: Aïe. Voilà.
0: Donc, d'accord avec moi.
3: Ouais, tes deux fils.
0: Exactement. Lucas, Théo. On va parler là. Non, parce que maintenant aussi, il aime bien. Tu comptes le pareil. Le bon maman, et alors, ils sont rigolants, même ses petits enfants, mon truc commun, même ses bons garçons.
3: Dylan.
0: Quand il dit, voilà,
3: Corinne.
0: Bonne maman, quand il dit comment, bon, nous laissons un petit bus, par exemple.
3: Ah.
0: Ben, il fait plus manger, oui, mais il faut préparer la viande, les épices. Ah. Mais bonne petite maman, là, pourtant, maintenant, les petits, même les grands. Samedi, préparation. Ouah, il fait rire, moi, les hommes. Prépare légumes, la viande, samedi. Ben, quand la fille prépare les légumes, c'est bon, on a un repas. Et allez, on organise le repas à côté.
3: Ouais.
0: Nous prépare pour le lendemain, mais il y a un repas. Donc, bonne maman, il allait là aussi. Il vient, il coupe la viande, il traîne.
3: Prendre
0: de bois. Parce qu'à nous, c'est fait de bois. Hein. C'est très rare d'utiliser le gaz, nous, fait de bois. D'accord. Un bon petit repas.
1: Ouais.
0: Donc, nous, et alors, par rapport sans fait de la publicité, la manière son gaz, il permet justement d'avoir tous ces gens-là. et son foyer, la manière il arrange ça, son cuisine.
3: Dis pas tout.
0: Nous prépare le manger pour le sortir et toute bonne maman ou bien bonne madame, bonne monsieur, vient d'aller un truc main. Nous avons fait un repas sur le côté, quand la fin préparé, nous avons mangé ensemble pour le lendemain. Donc, c'est mon petit maman là, dans les petits, que ce soit mes garçons, tes enfants et allants, les enfants Corinne, on est là, ils bêquent ensemble. Et donc, c'est pour ça que nous gagnons tenir ensemble aussi, bonne jeune.
1: C'est bien.
0: C'est ça, les voilà. C'est pour ça que je dis des fois, même un jeune.
1: Hein?
0: Passation. Mm-hmm. Même un jeune, il préfère que les gnous joignent, qu'il traîne dans le chemin. Et donc, après, il est vrai aussi, comme longtemps, il était animateur, il a aussi d'armes un coup de main dans l'animation. Animation quartier, hein. Ouais. Il y a une reconnaissance Banjana, on veut dire. C'est ça aussi, il y a ce côté paisible aussi en même temps dans l'association.
1: Bah, il voit la main en tout cas, parce qu'il fait ça avec le cœur, il voit. Hein.
0: Oui. De
3: toute façon, c'est avec le cœur.
0: Et puis là.
1: Non, mais l'AMP fait pas avec le cœur, donc il faut dire comme
0: ça. Ouais,
3: c'est vrai.
1: Mais moi, il dirait à moi bien faire tout.
0: Mais c'est qu'on veut. C'est pas ouvert, il n'y a pas de problème.
1: En plus, avec DJ,
0: et alors
3: Dis-moi, DJ, alors.
0: Et non, c'était vrai, t'es DJ.
3: Oui, avant, oui.
1: En plus, t'es animateur radio.
0: Ouais,
3: avant. Salut Pierrot. Pierrot aussi, t'es animé avec moi.
1: Alors, donc, Radio Festival. Gagné parce qu'il
0: voilà. Oui.
1: C'était Radio de la possession.
3: Bien sûr.
1: Radio,
0: Radio connue quand même. Les salut de la Réunion. Le petit Kiri du matin.
3: Le coq.
0: Non, mais comme ça même. En plus, Ricky, comme il a travaillé avec nous. Donc, Ricky, il s'en va en meilleur d'un ou deux le matin.
3: C'est le coq du matin.
0: Ouais, le coq du matin.
1: Ah oui, le coq du matin. Le coq. Mais il t'a fait la toute la réunion hein, aussi. Hein.
3: Ouais, t'es bon.
0: Ouais, comment tu passes ce jeu de mots-là. Ouais, effectivement. Il fait la réunion.
3: En faisant cocorico.
0: Ah oui, en fait. Est-ce que ce sont des coco? Ils sont en conseil à la zone.
3: Mais à quoi les pas ou?
0: Ma matou, Ricky m'a posé la question. Ah, hein, Ricky.
3: Dans quoi ça a goli?
1: Mais gagne bien quoi? Ah oui, tiens. Tout est parti juste ma radio festival. Je ne sais pas pourquoi elle arrive là, mais excusez-nous, chers auditeurs, auditrices, mais c'est compliqué ce match.
0: Mais fais partie du patrimoine aussi, en vrai. Il est parti du patrimoine quand même.
3: Faut encadrer là.
0: Ah,
1: il est encadré. Non, on va prendre la place 4, non.
0: C'est vrai, il n'y a pas.

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0: aujourd'hui, gros plan sur Kev Adams, né en 1991 à Paris. Kev Adams, de son vrai nom Kevin Smadja, est humoriste et acteur, fils d'employés en finance et en immobilier. Il a également deux petits frères, Noam et Lyron. Marqué par le film Titanic, Kevin se lance à l'âge de 7 ans dans les cours de théâtre. Il se tourne finalement vers le cinéma après avoir décroché un rôle dans le film Cours toujours en 2000. Cette première expérience ne le prédestine cependant pas à embrasser une carrière d'acteur. Après plusieurs castings ratés, le jeune homme choisit l'humour et décide d'écrire ses propres sketchs. Il fait ses premiers pas sur scène à la Maison des Jeunes et de la Culture, la MJC de Neuilly-sur-Seine. Sans rencontrer un succès fulgurant, Kev Adams s'inscrit à l'université Paris-Nanterre où il étudie le droit. Le jeune homme continue son parcours parallèlement dans l'humour et se produit sur la scène de petits cafés parisiens. Toujours en 2009, Kev Adams interprète son premier one-man show, The Young Man Show, qui est un succès qui permet donc à l'artiste de faire la première partie de Gad Elmaleh au Palais des Sports. L'humoriste part dès lors en tournée aux quatre coins de la France pendant 2 ans. Parallèlement à son spectacle, Kevin débute à la télévision. Il, à la suite de plusieurs passages dont On ne demande qu'à en rire, il participe à la création de la série Soda, où il joue l'un des personnages principaux. De retour sur scène en 2013, l'artiste présente son deuxième spectacle, Voilà Voilà. Grâce à ce nouveau coup de projecteur, Kev Adams décroche de nombreuses têtes d'affiche comme Fiston en 2014. Bien qu'il soit attaché à un registre comique, l'acteur souhaite se diversifier avec ses projets. On le retrouve dans Ami public en 2016, puis dans le drame Un sac de billes en 2017. Durant cette même période, l'artiste concrétise un de ses rêves en jouant en duo avec Gad Elmaleh dans leur spectacle Tout est possible. Face au succès de son spectacle soi-disant entre 2018 et 2019, en 2023, Kev Adams a présenté son one-man show Miroir. Côté cœur, après une brève relation avec Capucine Annav, il officialise sur l'émission Au tableau en juin 2018 son histoire d'amour avec une ex-Miss France. Le couple se sépare quelques mois plus tard. On se retrouve très vite avec d'autres infos.
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intelligence artificielle, portable de plus en plus puissant, voiture sans conducteur, des robots capables de tenir une conversation. Aujourd'hui, tout va plus vite, plus loin. 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Faire une pause, quoi. 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
1: Bonjour à tous. Dans l'actualité musicale du jour, des singles générés par intelligence artificielle ajoutés au compte Spotify d'artistes décédés. L'intelligence artificielle s'invite jusque dans les catalogues des musiciens disparus et sans aucune autorisation. Des chansons créées par intelligence artificielle sont donc apparues sur des profils Spotify d'artistes décédés. Révélé dernièrement, le phénomène a été découvert quand le musicien country Blaze Foley, assassiné en 1989, s'est retrouvé crédité d'un nouveau single intitulé Together. Il y a quelques jours, supprimé entre-temps par la plateforme, le morceau sonnait très différemment du travail original de l'artiste, célèbre en tout cas pour son titre Clay Pigeons. La pochette du single montrait également une effigie peu ressemblante et visiblement générée par l'intelligence artificielle. Craig McDonald, qui gère la distribution du catalogue de Blaze Foley et son profil Spotify via son label Lost Art Records, a confirmé que la chanson était apparue sans autorisation. Je peux clairement vous dire que cette chanson n'est pas de Blaze, mais pas du tout dans son style, a-t-il donc déclaré. C'est une sorte de chanson intelligence artificielle de mauvaise qualité générée automatiquement. Craig McDonald pointe du doigt la responsabilité de Spotify dans cette affaire. La chanson en question portait des droits d'auteur d'une société appelée Syntax Error, qui a également produit d'autres morceaux d'intelligence artificielle sur des profils de musiciens décédés, comme par exemple Guy Clark, décédé en 2016. Selon une entreprise spécialisée dans la détection des deepfakes, ces morceaux présentaient des indicateurs montrant une probabilité supérieure à la normale de génération par IA. On se retrouve très vite avec d'autres actualités musicales.
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1: Bonjour à tous. Comme tous les jeudis, c'est la page musicale réservée aux variétés et chansons françaises. On va commencer tout de suite avec Céline Dion.

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1: Christophe Willem.

0: y a les courses hippiques cet après-midi et aussi en nocturne sur l'hippodrome de Longchamp, jeudi 4 juin 2026, dans la Réunion 1, 6e course, 20h15 heure métropolitaine, 22h15 heure locale Réunion. C'est une épreuve de plat handicap, course réservée pour des chevaux âgés de 4 ans et plus. La corde est à droite. Ils seront donc 14 partants. Au départ, c'est une distance de 1600 mètres dans le prix de l'hôtel Carnavalet, dans le grand prix des femmes jockeys. Les femmes à l'honneur aujourd'hui. Le pronostic du Club Horse, club des chevaux. Et ils vont courir la distance de 1600 mètres. 8, 7, 5, 4, 6, 12, 3, 2, 8, 7, 5, 4, 6, 12, 3, 2. Bonne chance à tous. Voici le DJ parisien Peter Kitsch.
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avant de se séparer, on va vous souhaiter une bonne journée, une bonne soirée et un joyeux anniversaire à tous. Et n'oubliez pas ce soir, la cagnotte de l'Eurodreams. Bonne chance à tous. Au revoir.

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1: Eh ben bonjour à Zot, mes espèces, allez bien en tout cas. Donc comme tous les samedis, soit nous reçoit un association, soit nous reçoit un groupe, soit nous reçoit un artiste. Et aujourd'hui nous reçoit un artiste avec son jolie casquette, son jolie lunette et dans un soleil dans le studio que ça.
3: Comment il est ça? Tranquille.
1: Ouais, bon ça va, comment on appelle ou
3: Ramsey.
1: Ramsey?
3: Ramsey.
1: D'accord, même vous dites Ramsey, moi. Bah oui, parce que première question, là, nous arrive comme ça. Donc ce matin, nous reçoit Ramsey dans les studios.
3: Ouais.
1: Artiste 974, bien sûr.
3: Oui.
1: Pourquoi Ramsey? Parce que moi, même tu peux dire Ramsey comme Eric Ramsey.
3: L'état de Munichois, ça, non, ça c'était un nom.
1: Ouais.
3: Ok, bah, comment on appelle ça? Acronyme.
1: Acronyme.
3: En fait, de base, c'était. Non, ben, initiales, c'était R-A.
1: Ouais.
3: M-C.
1: Ok.
3: Ouais, puis après, puis tout le monde m'a trouvé un peu long, mais ben, c'est un Ramsey. Hein.
1: Un Ramsey, alors. Mais bien, je voyais ce matin Ramsey, en
3: toujours,
1: tout cas.
3: Mais...
1: Toujours, alors. Bon, où sont-ils, toi, Ramsey?
3: T'es, ma maman habite au pont, mais là, ma base, hein, mais sur la possession.
1: Là, nous découvre tout aujourd'hui.
3: Voilà.
1: Donc, t'es pas trop loin, alors, pour arriver.
3: Non. Je bon. Reste dans le secteur même.
1: Dans le secteur même,
3: ben.
1: Secteur de l'Ouest.
3: Voilà.
1: Ça m'a même. Et donc, on a combien de temps à peu près vous fait ça là, sur la scène, tout ça? Comment on arrive là d'ailleurs? Comment on a commencé à chanter?
3: Ben, grâce au monsieur un peu Lady Aola, il a formé un petit peu dans l'association. Et après, ben, de fil en aiguille.
1: D'accord.
3: On a fait la main dessus. Hein.
1: Oula, oula, oula. Et là, il bouge pas, il est tranquille. Il nous rappelle que c'est notre ami Willy, il est juste derrière là. C'est.
3: Il connaît pas vraiment.
1: Oui, il m'y connaît un petit peu, mais pas. Comment dire, donne tant et fait plus que ça. Mais bon, c'est vrai que là, il parle à moi en fait. Il dit bon, mais il envoie, il y en a quelqu'un, il vient, ben, il va demander. Ah ouais, ok.
3: Ah, il était fait partie de. Comment il dit ça? L'éducation musicale. Il avait Ali, il avait. Ben, Alamel, Freddy.
1: Ouais, Freddy Alamel, oui. Okay.
3: Et il avait. Denis Evaille avec son petit complice,
1: ouais.
3: Pascal. Et du coup, ben, on a t'apprendre à nous, ben, à tenir à nous sur SN, à faire la musique, quoi.
1: D'accord.
3: Et pour moi, il trouve que l'association-là, t'es bien parce que t'expliques bien comment on fait la musique. Dans le temps-là, il y avait mon calibre 420 tout là-dedans.
1: Oh, oui, oula, oula. Du loup, on nous remonte bien. Ouais. Oula. Ah oui.
3: C'était une affaire musicale d'un port, en fait. Hein.
1: Ouais, pour vous, c'était ça.
3: Ah, et.
1: Ouais.
3: Mais du coup, on a tapé et puis t'es sorti là-dedans. Là, on a Vinketti.
1: Ouais.
3: On a deux gars. On a le groupe 5e degré, calibre 420.
1: Ouais, Guillaume, que nous salue.
3: Si, ben. Ah, et la 22 personnages.
1: Ok, bah en tout cas, là, nous fait un petit peu l'historique. Et. Mais il y a combien de temps à peu près où on gagne, il dit bah, avant connaître Banda, qu'est-ce que tu as fait? Je veux dire, comment on arrive dans la chanson comme
3: ben,
1: ça?
3: C'est grâce à Kunzo, parce que c'est Kunzo, t'es déjà dedans, hein, même tu connais Calibre 420.
1: D'accord.
3: Déjà de base.
1: Ouais.
3: Et Kunzo, ben, il explique à moi, il a dit mais voilà, si tu veux faire la musique, ben, on a aidé à l'association, il apprend à faire la musique en fait. Ouais.
1: Ok, et donc, où t'es fan de Calibre 420?
3: Ouais, mais t'aimes bien de musique. En fait, au début, j'ai joué au football. Ma vie, le sport n'était pas trop fait pour moi. Ouais. Ma tête, ta main, le truc.
1: Pourquoi t'es pas fait pour vous? T'aimes plus. Comment dire ça, manger?
3: Non, c'est pas ça. Déjà, je me t'ai plié, mec. Ouais. C'est pas ça, m'a essayé. Ouais. Mais. Passe pas.
1: Non, t'aimes pas. Et. Qu'est-ce que t'écoutes avant, d'ailleurs?
3: T'es ben. M'y écouter un peu tout. Sega, Maloya. Raga, à l'ancienne, c'était plus bonne raga d'un temps avant là.
1: D'accord.
3: Sean Paul, toute bonne petite raga, tac-tac d'un temps avant là.
1: Raga, tac-tac. Il existe ça là.
3: Katak.
1: Comme raga, tac, fais ça.
3: Ouais, ben ouais. D'ailleurs, Bigo prend l'eau, raga, tac.
1: Ah, encore là, hein.
3: Oui, ça c'était bonne l'époque, c'est ça.
1: D'accord, ok. Et donc, là où on a commencé avec Banda, c'était en quelle année? Est-ce que vous gagnez à nous l'année d'ailleurs? Trop loin?
3: Ah, et là, trop ça.
1: Là, trop ça alors.
3: Ça dit, t'es là, dinosaure. Hein.
1: C'est compliqué pour moi de.
3: Ah, et il date vraiment.
1: Bon.
3: Je pense, ma vie est peut-être à peu près, je sais pas, 16, 17 ans, 18 ans.
1: Bon, écoute, nous allons rentrer un petit peu vivement dans le sujet. Vladino, nous écoute un morceau avant. Vladino va écouter, ils viennent sortir tout. Et ouais. Après, nous va faire un petit peu l'historique, quel premier morceau, première scène, tout ça là. C'est
3: ok,
1: bon
3: pas de souci.
1: Alors, Vladino, nous mettre le morceau, il appelle la bordellerie.
3: Voilà.
1: On va expliquer à nous après.
3: Pas de souci.
1: Parti pour bordellerie, la bordellerie.
3: Nous, ça va.
1: Allez, parti alors. Amsi dans les studios.

0: la bordellerie.
1: Ah, il met bien l'ambiance en tout cas ce matin dans les studios. On reçoit Ramzy, c'est comme ça il dit, hein. Un mec depuis tout à l'heure, Ramzy. Ramzy, c'est Eric là-bas en France, ici, à Nouloléac. Ramzy 974, artiste 974, et là c'était la bordellerie.
2: Ouais, ouais.
1: Ah, l'album, il a combien de temps sorti, comment il appelle
2: L'album, il appelle Le Grand Manitou. Et la sortie, il a à peu près un mois, si je ne me trompe pas, c'était le.
1: Ah, elle est neuve alors.
2: Ouais, elle est neuve, même ça, viens, elle est frais.
1: Ouais, bien bah arrivé. Oui, ok. Et la bordellerie, c'est le cinquième morceau. Il dure 2 minutes 24. Fais exprès.
2: Ah, comme élève, au pire, fais le son trop long de Mouni. Wow.
1: Ils zappent.
2: Ouais, ils zappent vite ça.
1: Même en radio aussi.
2: Ouais. Ouais, ouais, si, en radio aussi.
1: Ok. Et
2: comme donc, là, le Zappa remarqué, la musique, c'est un plus petit format. Il ne dure pas trop longtemps, ça. Hein.
1: C'est vrai, c'est vrai, c'est vrai.
2: C'est des fois deux couplets, enfin.
1: Fini.
2: Et dedans.
1: Avant, t'es, par exemple, il écoute, il prend exemple de chez Eminem, tout moment en saut. Minimum fait 4 minutes, ouais. Et le plus grand fait presque 6 minutes.
2: Ouais. Et c'était avant.
1: Ouais, c'était avant, effectivement. Et donc, la bordellerie, c'est extrait de l'album qui s'appelle Le Grand Manitou.
2: Voilà.
1: C'est ça.
2: C'est la bordellerie.
1: Ah, ben, explique-moi déjà pourquoi Le Grand Manitou. C'est où Le Grand Manitou?
2: Le Grand Manitou, c'est le nom. Bonne moule à trouver, bonne fan de ses Instagram.
1: Ah.
2: On a l'appel à main comme un bain.
1: Ah ouais?
2: Ouais, Magnetou. Le Grand Manitou et Magnetou.
1: Elle est bien trouvée, en tout cas.
2: Oui, voilà. Il rime. Ah, voilà, t'es bon, ça.
1: Ah fait. Ouais?
2: Ouais, bonne fan de Forza, tu trouves le nom.
1: Et donc, Le Grand Manitou, donc ça c'est l'album, la sortie d'un mois. Est-ce que, enfin là, nous on est dessus d'un instant, c'est juste pour donner un petit peu le tempo, on va dire. Ouais. Et premier album à sortir?
2: Ouais, on va dire commercialement parlant, oui, c'est le premier.
1: Ah.
2: Sinon, on m'avait pas une bonne compile avec MJK d'un temps avant. C'était mon bon premier.
1: MJK,
2: jure.
1: Là, il remonte là-bas.
2: Ah, ben en gros, le premier. Le premier son, la passe en radio, ça, c'était MJK TGS, avec son bon compil à 20 artistes dessus là.
1: D'accord.
2: La passe dessus là, et après, ma tombe sur une autre compil. D'un temps avant, c'était rien compil.
1: D'accord. Et donc, où l'a commencé les compil hein, et...
2: Ouais, m'a commencé sur compil. Après, on a commencé un autre chemin, comment
1: ouais.
2: Musicalement.
1: Et le premier morceau du premier compil, on rappelle, comment t'appelles?
2: C'était un clash, je me rappelle, c'était que mon dalon, Roxlay. D'ailleurs, big up Roxlay, parce qu'il écoutait. Ouais. En fait, là, de base, on avait gagné un concours d'un swing. Ouais. C'était un concours musical où ça.
1: Donc, fin temps mort.
2: Ouais.
1: Alors, le swing, pour me rappeler un peu, c'était une boîte qui était dans l'Ouest. Aujourd'hui, nana. Comment dit ça? Mais ça parle site la marque, mais nana. Comment est fast food à côté, un grand parking.
2: C'est ça.
1: Et aujourd'hui, dans l'immeuble, et derrière un hôtel. Là.
2: Il n'existe plus.
1: Voilà, elle était là. Elle était juste là, au moins que Dominique comprend, c'était une boîte de nuit. Hein, on rappelle bien, parce qu'il y en a un pays qu'il ne connaît pas.
2: Ouais, ouais, ouais.
1: Donc, il dit que ça, Ramzy Poudi, c'est quoi le swing? Ouais, nous, fait juste un petit rappel. Lui, dans l'historique, nous l'a un petit peu. Et donc, vous avez gagné un concours là-bas?
2: Ouais, c'est une guerre concours.
1: Ouais.
2: Et du coup, après, ben, cette guerre était finie dessus, le compilation MJK. Ouais.
1: D'accord, il était organisé par MJK même?
2: Ouais, ouais.
1: Ok, donc le premier morceau, c'était un clash.
2: Ouais.
1: Et la première scène?
2: C'était.
1: Tu remontes à où là?
2: Ben, c'était avec Mauve Action. Le premier scène, c'était Mauve Action, c'était à faire de la musique.
1: Où ça?
2: Dunport.
1: Ok.
2: Ouais.
1: Et le sentiment, première scène, quand on monte comme ça, jamais chante devant The Moon.
2: Ben, c'était ouais, ma folie. C'était la première fois ma folie sur scène parce que le joueur de la fête à The Moon, un temps avant, la fête de la musique, t'es pile dans le centre-ville au port.
1: Ah ouais?
2: Ouais, c'était l'endroit où ça te domine, il passe, il peut pas rater en fait, toi.
1: Oui. Et là, bon,
2: ok, ben, alors les gars, fallait un peu.
1: Et The Moon, t'es réceptif?
2: Ouais. Après, avec Calibre aussi, t'es pas de qualité, attire plus la foule.
1: Disons, on l'a fait la première alors.
2: Ouais, nous toutes l'a fait la première Calibre en
1: gros. Quand on dit nous toutes, qui ça?
2: Ben, toutes les bonnes artistes et de Mauve Action, la bête. Hein.
1: Ah ouais?
2: Nous t'as plusieurs.
1: Donc, on est né un petit peu de. On va dire dans l'époque de Mauve Action, Calibre 420. Après, il avait quoi encore? Cinquième degré, comme on l'a dit à nous.
2: Ouais.
1: C'était l'époque là.
2: Ouais, c'était.
1: Pardon. Et donc, tout ça là. Premier scène, premier live aussi.
2: Oui.
1: Ouais.
2: Premier live sur l'instrumental.
1: En plus.
2: Et après, nous t'es amusé à nous faire avec ça. Ouais. Nous t'es râlé l'instrumental sur un CD. Ouais.
1: Ah ouais. Ouais. N'importe quel instrumental ou la vôtre en particulier?
2: Non, ben souvent c'était soit Ben Willy avec Ben Freddy, t'es fait. Ouais. C'est un type aussi bonne face B, on appelle ça face B.
1: Ouais.
2: C'est bon l'instru connu. Après, nous nous pose dessus.
1: Ok.
2: C'est un truc qui date depuis des années, ça, en fait. Ouais. Là, mais il dit ça parce que Nana Benga, ben, quand la PSC, ben, on a été un peu. Ouais, t'es dit. Big up Benga, il fait carton sur reprise, mais. Ben, Anouna grandit là-dedans, ouais.
1: Ok.
2: Donc pour moi, il ne change pas grand-chose parce qu'il m'a déjà fait ça avant.
1: Ok, donc en fait, ça, c'est. Comment dire ça? Oula, comment? À l'ancienne.
2: Ouais.
1: On dit ça comme ça.
2: Ouais, t'es à l'ancienne. M'a vu toute l'évolution musicale.
1: Et qu'est-ce que vous pensez de l'évolution musicale?
2: Ben, il trouve que la musique commence ni trop politique, quoi. C'est plus du tout du partage. Comme là, Domouni donne sa ta vie n'importe comment. Il dit n'importe qui, n'importe comment, quoi. C'est plus la musique qui dit ou partage, quoi.
1: Ok.
2: Toujours la Dilafé là-dedans.
1: C'est bien en tout cas. Et donc, la Dilafé, nous on vient un petit peu sur Bordellerie, nous. La Bordellerie, explique comment ça s'appelle là.
2: Ben, c'est un titre de la Bordellerie. En fait, moi, la première fois que j'ai entendu l'instru là, c'était dessus sur TikTok, quoi.
1: Ouais.
2: Et il y a un petit pote à mettre la. Comment il dit ça? La sample d'affaires. Ma pose dessus, tac-tac. Bonne inspiration, il est toujours comme moi, quoi.
1: Tac-tac, alors.
2: Ouais.
1: Rappelle moi un mot. Tac-tac, tranquille. Donc, combien de temps on la prend pour écrire ce morceau?
2: Ah, il ne dure pas longtemps.
1: Non, quand... pour écrire. Hein.
2: Ouais, il ne dure pas longtemps, mais il m'écrit en 20-30 minutes, comment?
1: Mais donc,
2: quand l'inspiration est bon,
1: ouais,
2: m'écrit tout de suite. Sinon, comme il, des fois, il aime l'instru, m'écrit un bout, après il laisse, après il écrit un bout. Mais souvent, on a le refrain. Dès qu'on a le refrain, il est bon.
1: Ok. Donc,
2: c'est le refrain le plus important.
1: Donc là, l'instru, c'est un camarade où l'a fait?
2: Non, c'est l'instru déjà connu, ça. Donc, il n'est pas de base, c'était qui, ouais. Mais à nous, notre chose sur TikTok.
1: D'accord.
2: Ouais.
1: Donc, elle avait les droits, elle apprend et.
2: Nous demande les droits.
1: Il a reçu les droits.
2: Ouais.
1: Ok. Au moins, les clair et net. Ouais. Et donc, là, c'est où l'a écrit? Il y a combien de temps où l'a écrit ça, à peu près? Vous rappelez? L'album, en gros, allez, on va recommencer comme ça. L'album, combien de temps l'apprend où pour écrire l'album?
2: Il apprend, mais au moins. On peut pas dire parce qu'il a fait ça sur un. Sur un long laps de temps,
1: ouais. Ouais.
2: On va dire que si nous recolle toute bonne date avec, tu prends au moins un mois. Un mois enregistré tout.
1: D'accord. Est-ce que vous pouvez dire que c'est un album confinement?
2: Ouais.
1: Ouais. Parce qu'il y a beaucoup d'artistes, mais on voit que dans le confinement, ça a quand même bossé et puis ben, le bon morceau, il sort là. Donc, à où t'es pareil?
2: Ouais. Ah, mais on a beaucoup écrit pendant le confinement.
1: Ok.
2: Et on a beaucoup l'arrive après aussi, ouais. C'est par rapport à l'inspiration, le bel instru trouve.
1: Ok.
2: Ouais.
1: Et donc la Bordellerie, elle arrive comme ça, ça alors?
2: Ouais. La Bordellerie, elle arrive comme ça. Quasiment toutes. N'a rien que. Caliente, elle arrive en studio, comme il était pour enregistrer un son.
1: Caliente, nous on va écouter tout à l'heure. Ouais, et si est possible, oui, il sera possible, oui.
2: Ouais, ben c'est, c'était de Caliente, les forces, là.
1: Ah ouais, t'es beau, dis ça, mais envie de faire passer tout de suite. Hein.
2: Vas-y.
1: Allez, vas-y.
2: On va écouter, allez, ouais, ouais.
1: Ramsey, Diao, vas-y. Allez, Ramsey dans le studio, Caliente, 10e extrait, c'est ça? Il va marquer 10 devant.
2: Si, c'est lui-même, ça.
1: Allez, nous écoutons, tout de suite.
2: Correct.
1: 2 minutes 40.

0: Eh ben Caliente.
1: Allô
0: ça?
1: Ah oui.
0: Elle était pile dans le studio, elle était pas prévue sur l'album du tout.
1: Donc on a écrit ça tout de suite comme ça.
0: Ouais.
1: Bon,
0: et comme t'es pour enregistrer un autre son, t'es pour enregistrer Invité Surprise le jour là.
1: Ouais. Ah ouais?
0: Et du coup le gars t'es pour enregistrer, mais là il te devait faire une affaire. Et du coup il y a là ça m'a écoute 2-3 l'instru, mais comme elle écoute celle-là, m'a créé, m'a enregistré tout de suite.
1: D'accord, donc l'instru en fait est déjà prêt. Enfin,
0: non, ça c'est pas qu'on a acheté sur YouTube.
1: Ok.
0: C'est un...
1: Donc en fait, n'a pas personne qui compose. Bon, l'instru, tu m'as bien compris.
0: Prends, si, en fait, ma fine pose sur bonne compo. Ici, ma pose dessus, c'est Alvin Brown.
1: Alvin Brown?
0: Ouais, Alvin Brown, c'est. Là, on était plusieurs à pose là-dessus. Il appelle à ma table le son.
1: Ouais.
0: Elle m'a pas sélectionné. Ouais. Et Nana Ban MC Duke, Nana tout mon bon,
1: ah oui.
0: Mon bon frérot dessus. Ouais.
1: D'accord.
0: Ben, Kosla. Big up Banna d'ailleurs.
1: Mais big up, comment il appelle?
0: Alvin Brown.
1: Ouais, bah big up à lui aussi.
0: Ouais.
1: Et donc là, c'était un affaire qui arrive comme ça, où t'es inspiré et Caliente l'arrivée.
0: Ouais. Aïe, c'est. Aïe, par contre, ma commence directement avec le début. On fait l'ingiada.
1: Trop pauvre, moi. Ah là là.

0: Zamzi aussi chante.
1: Ah ouais?
0: Ali, c'est plus dancehall, ouais. D'ailleurs, big up aussi. Là, il fait un petit moment pour qu'on t'en mais Zamzi aussi chante. Mais c'est un gars, c'est Nice, ça.
1: D'accord, ben bah. Salut, lui, oui. Et puis, si je vais passer, inquiète pas, la porte est ouverte aussi. Hein.
0: Pas de soucis.
1: Vous êtes toutes même à aussi, le bon camarade, tiens, nous passe le message, vu que Nadmoun, ça regarde la vidéo. Donc, si vous êtes venus, justement, propose, monte à nous un petit peu, votre l'album.
0: Ouais.
1: Envoyez, la porte est ouverte. Passe pas à Ramsey.
0: Voilà. Là, c'est plus passe pas à Feneux, hein. Passe pas à Ramsey.
1: Ah, vous nous riez bien ce matin, en tout cas. Donc, là, c'était Caliente, le son est bien en forme, d'ailleurs. Et chante pas d'autres l'album. Quel type de morceau chantera jamais.
0: Et franchement, mi aime bien le bon défi. Ouais, m'a essayé, m'a voulu tester ça, c'est gars.
1: Alors?
0: Et m'a pas gagné le temps. Trouve le moon qu'il faut parce que m'avait vu déjà avec mes ciseaux. Et du coup, n'a pas gagné le temps.
1: Concrétiser?
0: Ouais, concrétiser ça. Parce que ça sera, si il est pas sur l'album, ça sera peut-être dans un an, deux ans. Mais il faut me tester ça, c'est gars. Juste pour.
1: C'est défi ou quoi?
0: Ouais. Parce que ces gars, c'est quand même un bon musique, quoi.
1: Ouais.
0: C'est tout, la bonne Mauricien en plus, là, pour
1: suivre.
0: Ouais, pour suivre. Mais la bonne Mauricien m'aime bien, quoi. Et le Sega, Midjo, c'est quand même une musique qu'on veut pas, ça y reste dans la tête de monde, surtout.
1: Bon, en soirée, surtout. Bon.
0: Ouais.
1: Enfin, là, il n'y a pas trop de soirée, mais on va dire que dans les festivités, on a toujours.
0: On a toujours Sega, ouais.
1: Toujours Sega.
0: Ouais.
1: Tu as tout quoi de ça swing, on a toujours Sega.
0: C'est ça.
1: Parce qu'on danse Sega.
0: Ouais, danse tout le monde, c'est gars, zouk, dancehall.
1: Ouais.
0: Ouais.
1: Et donc là, c'est le seul affaire qu'on pas encore fait, c'est ces gars. C'est juste ça.
0: C'est gars avec Maloya.
1: Zouk.
0: Zouk m'a fini, mais m'a pas sorti ça encore.
1: D'accord.
0: Zouk m'a fini testé.
1: Ok.
0: Mais ça, il teste un peu tout.
1: Mais moi ça, oui. Moi, quand vraiment on a pas avec ces gars.
0: Mais le Maloya, c'est gars Maloya.
1: Ok. Donc,
0: après, on peut pas réussir un terrain commun sans maîtrise un peu. Ouais.
1: Ouais.
0: Déjà, dessus, l'album m'a eu un défi de faire une chanson un peu love, ouais. M'a testé. Ouais.
1: Ah ouais? Et comment il appelle?
0: Il n'est pas dans le bonnet.
1: Oui, malin,
0: et le pire,
1: ouais.
0: Et le pire, c'est que Dominium, ça là. Ouais.
1: Non.
0: Il appelle ma reine le chanson.
1: Mais crois qu'il n'est pas dedans, le pas envoyé moi ça.
0: Si, non, il est dans l'album, mais il n'a pas sélectionné.
1: Comment il appelle?
0: Ma reine.
1: Ne m'attayant en fond. Bah, ouais. Quand sourire. Ah, moi, je vais mettre juste moi, mais je donc, ça y appelle ma reine. Ne m'attayant en fond, parce que bah, sinon, on n'aura pas le temps d'écouter si, tout. Bah.
0: Et du coup, ça, c'est un style musical que m'a jamais testé. Hein.
1: Ouais.
0: M'a essayé, et franchement, ben.
1: Vous plaît ou bien?
0: Dans le Domoun, à l'écoute Domoun, ben, bah, j'aime beaucoup ça. Hein.
1: Quand on dit Domoun, c'est de bonne fan.
0: Ouais.
1: Ouais, bah là, je suis voir aussi quoi exactement là.
0: Avant, t'es sur tout. Et là, ma DL, c'est un peu Facebook. On m'a dit, oh, t'es là, Facebook, c'est un peu comme Twitter. Des gens, ils se défoulent bien là-dessus. Hein. Donc, du coup, on préfère Instagram.
1: Ah,
0: Instagram, il reste un peu limité, ouais, niveau. Trop duc, ouais. Parce qu'il y en a quand même haters partout. Mais Instagram, il reste quand même moins haters, ouais.
1: D'accord, ok.
0: Ouais, même bien Instagram.
1: Ça, d'accord, donc maintenant, là. Là, quand on la met le son là, dit ah, ça là oui.
0: Ouais. Ça là, c'est celle de Moulin. Mais d'ailleurs, ça blême, ça là aussi.
1: Un petit peu zouk, hein.
0: Ouais. Hein? C'est un peu zouk même. Ça, c'est un prod, un gars à la Réunion aussi d'ailleurs.
1: Ah, comment il y a
0: bien BCRTA. Ils sont au nom du DJ par contre. BCRLST.
1: Donc, quand vous travaillez avec Ramsey, faut pas que votre nom est compliqué. Hein, parce
0: ouais,
1: que
0: Mais c'est BCR en tout cas, on a BCR dedans.
1: BCR?
0: Ouais.
1: D'accord. Ah, il est pas mauvais en plus, hein?
0: Si, ben, dessus l'album, Ali Nana deux prods d'Ali que m'a posé dessus.
1: Ouais.
0: C'est les deux prods que la plupart de monde a aimé. C'est ma reine avec 2020. 2020, c'est pas écoute, c'est un rap. Hein.
1: 2020, c'est un rap?
0: Ouais.
1: Et
0: les dans les 5 aussi, Liban.
1: D'accord, t'es beau, chante de toutes?
0: Toutes, ben, m'a commencé un peu dans le rap aussi.
1: Oui, ben oui, avec Calibre.
0: Voilà, avec Bonne Mauve Action.
1: Ouais.
0: En gros, on atteste un peu tout style musical. Hein.
1: Et la question, est-ce que vous finissez de retrouver des anciens là, de Mauve Action?
0: Oui, mais ben, mi ouais, souvent Guillaume.
1: Ouais.
0: Et ben, membre de Calibre, n'avait. Ben, une fois, ben, n'a pas zone pour. M'a raté parce que du coup, même, t'es chante Saint-Louis. Ouais.
1: Ok.
0: Et après, m'était pas zone pour, mais ben, n'a pas plus bonheur que moi. Ouais.
1: Ok.
0: Ouais.
1: C'est dommage. Bah après, nous va dire, les pas dit qu'un jour que c'est banal, il fait de première partie.
0: Ah, même il veut pas, mais c'est même il veut faire de première partie.
1: Ah ouais?
0: Bah ouais, par respect.
1: Non, mais ouais, vite, les autres alors.
0: Ouais.
1: Nous va dire
0: ah,
1: comme
0: ah
1: ça.
0: Ouais, banal. Hein? Franchement, pour moi, à l'époque, c'était le groupe, quoi. 420. Peut-être qu'il connaît pas, il connaît pas.

0: Ah, mais c'était connu, ouais.
1: C'est vrai, c'est vrai.
0: Donne pas, c'est banal la référence. Faut pas mentir.
1: Désolé, t'es pas un petit les premiers du rap, on va dire, du hip-hop, net 7.
0: Ouais, hein? C'était la base.
1: On est bien d'accord.
0: Ouais, c'était la base. Parce que c'est banal à râle, les autres un peu, ouais.
1: Ok. En tout cas, donc, on a un grand respect pour Bana. Hein. Donc, si tu écoutes. Mais c'était un Ramsey, donc il veut faire notre premier parti. Donc il faut faire un petit concert digital aussi. Avec deux,
0: ouais,
1: trois caméras.
0: Déjà, n'a pour calculer ça même, nous là.
1: Ah ouais.
0: Déjà un projet, ça va.
1: Ok, ne dis pas trop. Hein?
0: Non.
1: Donc, Bana va suivre aussi Insta, audio. Là, pas tout de suite. Aujourd'hui, nous cause du grand Manitou. Qui, voilà, manie tout.
0: Manitou, Manitou.
1: Mais écoute, alors le deuxième extrait, il appelle 2020. D'ailleurs, le Marraine, là, pas mal, hein, franchement, les doux, les français, c'est un petit peu, on va dire, un petit peu, il découvre un peu de voix aussi, on va dire. Hein.
0: Ouais.
1: Hein, la voix, les. Comment dire, les.
0: Tati veut me mettre autotune pour en aïe, pour en bélier, plus, mais il n'est pas trop fan de bonnes histoires autotune, non.
1: Et c'est bien.
0: Ouais, il faut chanter tout de vrai, comme ça, chanter sur scène. Autotune ne sera pas là pour me, ouais.
1: Exactement. Au bien un instant aussi. bon, après, il faut voir, je suis d'accord, pourquoi pas. Hein?
0: Non, ben, voilà, gain, non.
1: Ouais, on va choisir. À où, pour l'instant, réfléchis bien. Et après, on va dire, moi, laquelle vous chantez dessus. C'est bon,
0: ouais, audio.
1: Bon, allez, là, nous écoute 2020. Regarde-moi, c'est un petit peu.
0: C'est du trap rap. C'est du trap.
1: D'accord, un petit peu comme. Qui sait chanter un peu du trap rap? MHD, à peu près?
0: Non, là c'est plus attrapé, un petit peu plus hardcore. Hein. Okay. MHD, ici c'est afro-trappé, ambiance. Hein.
1: D'accord.
0: Là c'est du trap vraiment.
1: Qui tape? Oh,
0: au vent en Haï.
1: Ah ben
0: Alice Mipon, c'est le mot, c'est le plus violent.
1: Violent?
0: Ouais, les violents.
1: Éloignez les enfants, s'il vous plaît.
0: Non, mais en fait là, il faut dire qu'il m'a fait bonne chanson violent,
1: ouais.
0: Mais il reste quand même écoutable un peu plus tout.
1: Ah.
0: Il joue pas trop là-dedans, même. Attends, tu me réfléchis. Non, il joue pas trop. Non, il joue pas trop là-dedans.
1: Non, ben écoute,
0: c'est surtout c'est des règlements de compte, on va dire.
1: Ah, là, on règle de compte.
0: Ouais, là, mes règlements de compte.
1: Les vrais?
0: Ouais.
1: Allez, écoutez tout de suite et on va dire nous ça dans le stock.
0: Pas de soucis.
1: Parti pour 2020.

0: 2020, l'artiste qui s'appelle Ramsey, franchement, il déchire bien.
1: Voilà.
0: Bien à l'aise. Qui sort un bout de compte comme ça?
1: Mais Doumou, Doumou, il aime bien.
0: Occupé?
1: On va dire que Bana, il mélange un peu trop les choses,
0: ouais. Ouais.
1: En fait, quand on rentre au compte, à un moment donné, quand on est un personnage public, là. Et Doumoun, il pense que Zot peut permettre à Zot de
0: un peu toutes affaires.
1: N'importe comment, n'importe quelle heure. Du coup, on m'a voulu faire chanson là pour faire comprendre Bana que c'est mec qui tient à la laisse.
0: En tout cas, là, c'est...
1: Si Mille n'est pas là, on ne peut pas aboyer, quoi, on va dire. Ouais.
0: En tout cas, si Bana n'a pas compris, ça va pas.
1: Mais il pense que Bana, il comprend.
0: Ouais.
1: Mais Nana, une deux, les têtes. Dieu, continue, Zot, toi.
0: Ouais.
1: Ah, même il est un gars, mais il trouve ça pète de temps parce que la réunion déjà a le potentiel artistiquement parlant. Ouais.
0: Oui.
1: Et le fait de descendre notre propre artiste, il trouve ça faible. Ouais. Alors que dans d'autres pays, ils mettent notre artiste en l'air comme il faut. Mm-hmm. Ouais. N'a que la réunion, il trouve bizarre. Et encore heureux, mais non, quand même des vrais fans.
0: Ouais. Ouais.
1: Parce que s'il n'existe pas de vrais fans, mais il pourrait retomber dans un côté sombre artistiquement parlant.
0: Ouais, mais pas envie de ça.
1: Non, même il aime bien
0: avancer
1: l'ambiance. Ouais,
0: ouais, ben là, en tout
1: cas. Parce que déjà, il maîtrise l'ambiance. Si il s'abat dans le sombre, il jamais vendra à pied.
2: On a bien formalisé, tu vois.
1: Hey. Parce que mine de rien, vu que il aime l'ambiance,
0: ouais.
1: Et vu que c'est il vend bien aussi. Ouais.
0: Aussi.
1: Donc,
0: faut
1: du
0: dire.
1: Coup, faut il reste donne 7 millième le plus. Faut pas trop tenter à m'aller dans le mauvais, ouais. Parce que ma fille déjà prouvé avant. Quoi, me devrait encore prouver aujourd'hui.
0: Ramsey ou l'enfant, Ramsey ou l'enfant ce matin.
1: Ah,
0: donc là, le morceau il appelle 2020. Nous revient un petit peu là-dessus. Donc là où t'es un peu de bonne compte avec Dominique Rosanetta,
1: ouais.
0: Ce que m'a compris. Et aussi, combien de temps là prend pour écrire ça de là? Dis pas moi une.
1: Ça, c'est rapide. Ça parce que t'es sorti le cul même, ça va.
0: Ouais.
1: Ça m'a gagné l'astru.
0: Ouais, explique à nous qui.
1: En fait, c'est ça l'astru, le même gars l'a fait, ma reine.
0: D'accord.
1: Allez, il fait un petit peu de tout, toi. Et du coup, il y avait un pack, il l'a envoyé. M'a écouté, t'as ma bloc dessus. Mais vraiment, pour moi, poste dessus, c'était les deux là-haut.
0: D'accord.
1: Du coup, 2020, la sorte. Ouais, le petit mélodie, il est.
0: Ah oui, quand il commence, ouais.
1: C'est
0: bon.
1: Ah, ça, c'est petit à coup de barre, même ça. Comment on entend, Alice, c'est pour attaquer.
0: Là, c'était ou comment dire ça, ou l'attaque personnelle.
1: Voilà, mais après, faut dire aussi que si Nintendo a un jeu, ouais. Mais là, quand tu entends une chanson comme ça,
0: ouais.
1: Miss Pierce, si tu veux vraiment gagner le nom ou bien un petit peu de la lumière, ben répondre ça, ouais.
0: T'as pas quoi répondre peut-être là pour l'instant, parce qu'il y en a moi.
1: Mais qui peut répondre en fait? C'est ça le problème, ouais. Qui peut répondre? Parce que quand sur Facebook...
0: Qui peut répondre, Joe?
1: Non, mais quand sur Facebook ou dessus n'importe quel réseau, tu fais ça, c'est un grand écart, ouais.
0: Oui, bien
1: ça,
0: sûr.
1: Ça, c'est un domaine que je maîtrise. C'est pas la première fois que je fais bonne chanson, ça y clash, ou ça mine bonne chose.
0: Ah ben, ou la Diano, parce que là, commence comme ça.
1: Voilà, ma commence déjà dans le dur. Mais pense à un tas de mounions vers même pour ça, parce que ma commence comme ça, dans le dur, et ma fini dans l'ambiance, ouais. Et.
0: Ok.
1: Ben, elle comprend pas ça, en fait, les gens, ouais.
0: Ah ouais? Alors, ouais. En fait, tu veux ou quoi, tu restes d'autre côté.
1: Voilà, ben, elle veut qu'il m'y reste bas, en fait, toi.
0: Ok.
1: Qu'il m'y reste.
0: Pour rester dans le sombre, c'est reste bas.
1: Mais dis pas être dans le sombre, c'est être bas.
0: Ouais.
1: Mais la musique rap, c'est un truc que m'y kiffe, man. Comme envie de faire un rap, m'y fait, tu vois.
0: Bah,
1: c'est pas, un mouni été, dis à ma petite, Ramsey. Là, aujourd'hui, ou cartonne avec bonne son ambiance,
0: en
1: on
0: fait,
1: peut pas faire un rap, ouais.
0: En fait, 2020, c'est un petit rappel pour dire où ça sort.
1: Voilà.
0: Aussi.
1: Pour dire où ça m'y sort.
0: Et que ça, on est capable de faire.
1: Voilà.
0: Aussi.
1: Hein? C'est ça. C'est pour mon de monde que. Si ça veut vraiment attaquer, attaque.
0: Viens attaquer.
1: Bien, ouais. Attaque
0: ouais.
1: Pas juste pour faire la galerie gay de j'aime. Autant faire une affaire, ou ça au gonné, au gay fait ça, un gars vraiment. C'est comme un sport de combat, la boxe, ouais. On fait la boxe, on a un gagnant et puis donc.
0: D'accord.
1: Et la musique, le pari.
0: Et outring, c'est la musique.
1: Ouais.
0: D'accord. Donc si par exemple, il y a un idiot, je sais pas, m'y mettre un instru et chacun de son tour, il fait un clash.
1: Voilà.
0: Où
1: ah, il y a même il bec des dents, mec.
0: Ah ouais?
1: Ah, même il bec des dents, mec.
0: Mais il voit ça.
1: Ah,
0: ça. Parce qu'on va attendre que ça. Donc, si tout qui écoute, ça te l'envoie de draguer son compte. Pourquoi pas? Ou bien peut-être pas règle compte, mais histoire de jouer un peu. Voilà.
1: Mais en fait, de base, comme il dit depuis tout à l'heure, la musique, ça partage. Okay. Après, on a Bonne Moon, il aime et Bonne Moon, il aime pas. C'est Bonne Moon, il aime.
0: Ouais.
1: Avant, m'avait fait Bonne Concept, ça m'était bad d'une cité toute de monde, mais t'enregistre de monde. Ouais, c'était de mon temps que m'était prend pour essayer de mettre d'autres gars en l'air.
0: D'accord.
1: Donc, je ne comprends pas comment Zot peut vouloir faire la peau. Un gars, il veut aider à Zot. On pense un petit peu.
0: Ah, ok. On n'a pas vieilli comme ça. Bah oui.
1: Mais c'est ça la base de la musique. C'est du partage. Ouais. Si tout le monde est en train de passer Zot en Zot, il sert à quoi?
0: D'accord.
1: Là, c'est plus la jalousie. Il ronge tout le monde que autre chose. Ouais. Donc, du coup, si Zot veut régler.
0: Bah là, la régler.
1: Néo FM, à la street. Là, on guérira le nouveau concept, vous la reconnaissez.
0: Ben, le petit monsieur à côté de moi, là, finit moi déjà. Donc, oui.
1: Mais ça, après, c'est de l'entertainment, comme il dit.
0: Ben, affaire à suivre, d'ailleurs. Le petit monsieur, ça nous va dire affaire à suivre. Donc, il faudra rester bien connecté, Néo FM. Hein. Et donc, Ramsey nous écoute 2020. Et là, nous, ça écoute, mais le grand Manitou.
1: Ouais, le grand Manitou, c'est en featuring avec Lily Off.
0: Lily Off?
1: Ouais.
0: Comme ça, il dit? Ouais, nous écoute Ali, on va parler un petit peu de son morceau, comment elle a fait le featuring, tout ça.
1: Pas de soucis.
0: Bah, tiens là, pas de soucis. Ah, il a même.
3: Ouais.
0: Ramsey.

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0: Ah bah merde alors.
1: Eh ben, il comprend pourquoi il appelle le son là le grand Manitou. Il n'a pas rien qu'à au Manitou, apparemment.
2: Ah, le personnage là, les Lily Off, c'est un autre ça.
1: Ah ouais, ouais, donc salut Lily Off. Comment on l'a fait d'ailleurs le featuring avec Lily Off? Ça fait longtemps qu'on est amis, comment on l'a rencontré?
2: Ouais, les Lily Off, c'était. Miss Boom Boom. Miss Boom Boom, c'était un concept que. Ah, ça m'a mis, un bon concept, quoi.
1: Ben, moi ça là.
2: En gros, c'était comme Bonne Miss.
1: Ouais.
2: Ouais, comme.
1: Comme
2: Bonne Miss, voilà, défilé Miss.
1: Ouais.
2: Sauf que celle-là, c'est Bonne Miss, la fesse. Fait bouge la fesse.
1: D'accord.
2: Et du coup, m'a fait un clip.
1: Hein?
2: Et de même, tes votes pointent dedans en commentaire, voilà.
1: Ah, ok.
2: Et du coup, m'a bien amusé à main à compte bonne commentaire, là, d'ailleurs, parce qu'elle avait un tao. Hein?
1: Tu m'étonnes.
2: Ah, et ça, c'était un truc, elle a bien marché, ça.
1: D'accord, on a combien de temps, ça, à peu près?
2: Un an.
1: Un an?
2: Ouais. 2018 ou 2019.
1: D'accord, ok, ouais. Donc t'as bien marché.
2: Ouais,
1: et là,
2: le concept était stylé. Hein.
1: Et là, c'était Lily Off.
2: C'est, ouais, c'est Lily Off. Lily Off l'a gagné.
1: Ouais.
2: Et après, il avait deuxième de Finn Orlan. Et après, il avait le troisième. Après, et puis c'est qui, ouais.
1: D'accord.
2: Ouais.
1: Mais Lily Off, à la base, t'es gagné chanté?
2: Non.
1: Ah, explique comme ça.
2: En fait, là,
1: ouais.
2: On avait un groupe, ouais. Il avait un main et il avait trois autres danseuses, ouais. Mais en même, mon but du jeu, c'était de faire chanter les trois, ouais.
1: Ok.
2: Le concept de base, c'était comme Ayo, ouais. La gay fait passer les Lily Off. Après, t'es monté les deux autres, mais entre temps, on arrive des embellis, tout ça. Du coup, ma pas gay arrive au stade où ça m'y t'es vu. Mais,
1: oui.
2: Si t'arrives pas à des embellis, mais t'arrives où ça m'y t'es vu, en fait. Hein. Parce que tout est destiné à briller. Déjà, les trois danseurs, c'était comme si c'était bonnes artistes.
1: Ouais. Ah ouais?
2: Ah ouais. T'es marrant au show de ça là. Donc, on t'es kiff banan. C'était bon personnage, ouais.
1: D'accord.
2: C'était pas juste des danseuses pour faire le tas, hein.
1: Donc
2: c'est bonne danseuse, t'es en place.
1: T'es confirmé.
2: Ouais, t'es confirmé. Bah là, t'arrives, t'es casse la baraque.
1: Allez, en tout cas, là, vous l'avez bien entouré, ou
2: ouais.
1: Et donc, Lily Off, ou l'invite Vitali, vous avez bien chanté.
2: Non, il y a pas commencé comme Ali. Il y a
1: ouais.
2: Commencé avec un chanson solo.
1: Ouais.
2: Un chanson. Ça s'appelle Funk Brazil, ouais. On a commencé avec un Funk Brazil. Donc, on a commencé mon Kataï. Parce qu'il est commun, c'est un fille. Il débute et dans le monde des films, je ne sais pas comment il fonctionne, mais en tout cas, on n'a pas flay.
1: D'accord.
2: Donc, du coup, on a fait notre chanson, il s'appelle Boom Tagada. Ça l'a pas encore cartonné. Alors là-dedans, il n'y avait rien que pilule. Comme 2020, ouais.
1: Et le
2: marché, en fait, ouais.
1: Okay.
2: C'est un genre de clash, mais dansant, ouais.
1: Ok. Clash, mais dansant.
2: En gros, c'était okay. Comme si. Mais t'es vrai que nous compte aussi, ouais, parce qu'il m'a pas trop apprécié que Domoun t'es mon Katali alors qu'il commence, ouais.
1: D'accord, on l'a pas encouragé, quoi.
2: Non, bah, elle a voulu descendre.
1: Direct.
2: Mais avec Boom Tagada, il a fait la différence.
1: Ah ouais?
2: Là, Domoun a commencé à mailler.
1: Ok.
2: Du coup, on a fait ça, après, ben, cela arrive.
1: Mais donc, si on comprend bien, là, Lily Off, il était gagné pas chanté, comme on dit. Enfin.
2: Il était pas chanteuse de base.
1: Il était pas chanteuse, voilà. Enfin, il était gagné pas chanté, il était pas chanteuse.
2: Ouais.
1: Est-ce que vous dites que c'est où l'inspiré?
2: Non, m'a pas inspiré, mais m'a voulu. Fait ce que m'avait déjà en prévu.
1: Quand
2: m'a dit, tu veux faire chanter les trois.
1: Ouais.
2: Comment quand tu arrives dans un show, par exemple? Parce que le but du jeu, c'est toujours rendre notre show unique et original. Ouais.
1: Mm-hmm.
2: On arrive dans un show, à un moment donné, où le bon dentine danser. Après, on prend le micro et chante. Ben, tu vas faire pas de la tête, ça, ou un spectacle comme ça.
1: D'accord.
2: Et tu veux arriver à ce stade-là. Ouais.
1: Ok.
2: Parce qu'il est quand même spécial de voir ça, en fait. Ouais. En tout cas, moi, je n'ai jamais vu ça, Pesso. Hein. Si tu es arrivé à ce stade-là, tu aurais été le premier. Viens mettre premier en toute main.
1: Mais quand les machines arrivent, Inetto et Ramsium, je suis là.
2: Le but du jeu, en fait, c'est pas de copier Domoun, en fait, c'est de faire ton propre.
1: Original.
2: Ouais, c'est de faire ton propre truc.
1: D'accord, en tout cas, on l'a fait de propre truc. Hein. Et donc, alors, Lily Off, et comment ça se fait? Donc, dire-moi, c'est un album, on va dire, de confinement.
2: Ouais.
1: Lily Off l'a fait son parti, son pause dessus. Comment ça se passe?
2: Ça, c'était pas. L'a pas été enregistré dans le confinement, ça. T'es enregistré, bien avant, ouais.
1: Bien avant.
2: Ouais, c'était un chanson. En fait, avant, t'es sorti que bonne single. Un son par un son.
1: Ok.
2: Ben, il était prévu sorte. sorti normalement, comme elles sont normales, pour le mettre sur l'album.
1: D'accord, vous le mettez sous le coude.
2: Voilà.
1: Et là, elle tombe bien, on dit, ben, ma mettez sur l'album.
2: Voilà.
1: D'accord.
2: Et ma appel l'album, pareil. C'était en dédicace pour bonne fan que la dame, le nom, le grand Manitou.
1: Et donc, Liliof, il doit être content, non?
2: Ouais, bah, Lil, il aime ça, la musique.
1: Ouais, mais il me dit, on va être déchiré un album comme ça, et sorti l'album à où? Ouais, bah, en plus, le moment aussi, c'est le premier de l'album, non?
2: Ouais, si, c'est le premier.
1: Alors.
2: Mais là, en vérité, ouais. Bon, l'album, à main, c'est de la musgueule. Hein. C'est de Liliof, Léon Copy, Danzéré.
1: D'accord.
2: Parce qu'elle hallucine un album.
1: Ok.
2: Donc.
1: Un album avec beaucoup de pilules dedans, comme on dit.
2: Ouais, Ali, c'est Ali, c'est moi en fille, quoi. Mais Ali, la manière, il dit là, il est plus grave.
1: Hein. Ah ouais?
2: Mais déjà. Un poubelle écrit Claude Javel.
1: Ah, ça est pas mal. Ouais, très bien trouvé. C'est bien, trouve ça?
2: Ça m'a aidé un peu.
1: D'accord.
2: Ouais.
1: En tout cas, elle est bien trouvée, hein, parce qu'elle est sale.
2: Ouais.
1: Et c'est un poubelle écrit Claude Javel. Nous, salut Lili, enfin, un jour, Manaï.
2: Pas de souci.
1: Ouais, c'est un mot nous, ça.
2: Tampon.
1: Le sud, alors. Ok. Ouais. Donc,
2: quand on sera allé pour promotion pour l'album de Vanilla.
1: Ouais, pas de problème. En tout cas, la porte est ouverte. Ou ouais, Manali quand on veut. Et même d'autres artistes, si on veut.
2: Pas de souci.
1: Pas de problème. Et puis, comme pourquoi pas, nous va dire quand le monsieur Deyé à la moindre sera décidé. On a bien voir aussi. Attention devant. Depuis à peu près 48 minutes, même 50, nous reçoit Ramsey dans les studios. Il explique à nous un petit peu son premier album, d'ailleurs, premier bébé.
2: Ouais.
1: Et donc il appelle le grand Manitou. On a quand même 2-3 morceaux dessus. On a combien en tout?
2: On a 14.
1: 14 morceaux, mais qui fait à peu près 2 minutes. Donc là, tranquille. Hein.
2: Ouais.
1: Passe crème, comme diraient les autres.
2: Hein. Passe balai, pour faire vaisselle, ça, là, ça est bon ça.
1: Oui.
2: Mettre de la joie, c'est
1: vrai. Ben, moi, ça. En tout cas, moi, j'aime bien le petit morceau avec Lili Off, hein, le grand Manitou. Hein,
2: ouais.
1: Parce que tout ce que Lili dit, il est bien écrit, il est bien. Il a du rythme, enfin pas du rythme, il a des rimes. Voilà.
2: Ouais. Ça en a déjà le clip, putain.
1: Ah ouais?
2: On attend le bon moment pour le clip, voir si le bon fan les prix maintenant. Hein.
1: Ouais.
2: Ouais, on attend de voir si le bon fan les prix accueille le clip.
1: D'accord. Ben nous écoute un 8e morceau que l'on a dit en même pas, s'appelle Boom Salo. Vous expliquez moi ça aussi.
2: Ouais.
1: Nous écoute ça, c'est le 8e extrait.
2: Ouais.
1: Et nous revient juste après.
2: Vas-y.
1: Allez, parti, vas-y alors.

0: Ouais.
1: Obligé de rire parce que.
0: On comprend mieux.
1: Ouais, elle est bien trouvée aussi. Et elle est bien dit aussi.
0: Ouais, ça c'était la façon de dire à des gens.
1: Ouais.
0: Qu'ils allaient pas mieux. Nous toutes nous les pareils. Hein.
1: D'accord.
0: Nous toutes nous fait des conneries, nous toutes nous fait cette nouna à faire.
1: Et dedans même, il dit c'est la faute à Ramzi.
0: Ouais,
1: Ramzi,
0: hein. La plupart du temps, Domini met la faute sur moi.
1: Ouais. Ouais.
0: Alors que même, ils partagent rien, même. Même, ils vivent mon vie normale. C'est Zot qui partage et c'est moi la faute. À Zot partage, à moi la faute. Mais jamais.
1: Et là, c'était Boum Salo. Ouais. Et ça, pareil, il a été écrit comme ça aussi.
0: Boum Salo, ouais.
1: Combien d'années?
0: Ali était dans le confinement,
1: A été dans le confinement.
0: Ouais, a été dans le confinement.
1: À côté, ouais, trop réseaux sociaux que ça t'ait dit un peu dedans.
0: Non, mais suis pas réseaux sociaux en fait.
1: D'accord.
0: Garde,
1: ah ouais.
0: Ouais, mais garde que mon bon message Insta et encore.
1: Ouais.
0: En fait, la manière de monde, des fois, il agit d'un peu trop envie de garder tout ça là. Ouais. On préfère. Préfère ne pas garder. Parce que quand on garde, ben, on a fait comme à des fois, il fait changer tu meurs. Quand ouais. Maman est joyeux. Ou garde un train, n'importe quoi, c'est internet, ben, devient plus joyeux.
1: D'accord, vous sélectionnez aujourd'hui alors?
0: Ouais, non, mais sélectionne pas, mais garde pas du tout.
1: Garde pas du tout.
0: Des fois, mais garde bon message. Pas quand il arrive sur Instagram, quand il arrive pour poste bon truc, mais partage.
1: Ouais.
0: Parce que quand même, il essaie de rester au plus maximum près mon bon fan,
1: ouais. Ouais.
0: De façon un autre, ouais. Mm-hmm. Parce que c'est quand même le bon fan, il met ça où ça voulait, ouais.
1: D'accord, oublie pas.
0: Voilà, ah ben non. On peut pas oublier.
1: C'est grâce à Zot.
0: Ah ouais, les fans, l'important dans la vie d'un artiste. Moi, en tout cas, il prend ça au sérieux.
1: C'est bien.
0: Il néglige pas, bonne fan. Hein.
1: D'accord. Et depuis le temps où je chante là, dans le chemin, comment on a trouvé où?
0: Ah, et.
1: Selfie?
0: Ouais, photo.
1: Ouais?
0: Ouais, photo, vidéo.
1: Et comment on ressent ça où?
0: Ben, elle est top. Tant qu'il reste. Comment dire ça? Tant qu'il reste propre.
1: Hein. Ouais.
0: Parce que après, on a bon monde dans le chemin pour y dire n'importe quoi aussi, des fois.
1: Ah ouais?
0: Ouais, bah oui, m'a déjà tout vu, frère. J'ai vu de tout. Hein.
1: Ah ouais?
0: Ouais, m'a vu de tout.
1: D'accord.
0: Mais le bon milieu, c'est le bon fan qui demande photo.
1: Photographe aussi?
0: Ouais.
1: Ouais,
0: photographe, il fait moins photo. Ouais.
1: Ouais, c'est vrai que selfie et tout ça là.
0: Voilà, maintenant, il existe bon appareil.
1: Technologie,
0: photo,
1: ouais. Okay.
0: Bon téléphone. Mais encore, la fin d'arrivée, qu'un bon moon, encore bon appareil, il fait pas photo. Hein. Fin d'arrivée, comme il barde un concert. Moon, il fait photo, mais son appareil, il fait pas photo. Tu vois comment il fait? Avec le téléphone, là, est dur.
1: Tu vois, pas mauvais. Ouais, nous salue Christy Soubraien qui dit salut Néo. Salut, ça c'est Lisée, hein, la métropole qui regarde où là.
0: Si,
1: et
0: si.
1: Donc.
0: Big up la métropole.
1: Ouais, Didier Mara aussi que nous salue, vite fait. Et donc, c'est Ramzi dans les studios. On a écouté Boum Salo qui l'a bien fait rire moi, qui a été bien trouvé d'ailleurs.
0: Ouais.
1: Et donc, ça c'était un petit peu plus confinement. Donc, je veux dire que tout ce qu'on a écrit là dessus cet album, les 14 morceaux, si je me dis bien, mais regarde juste là, 14 morceaux, il a été écrit cette année. Sauf.
0: Non.
1: Ah,
0: alors.
1: Là-dedans, laquelle les pas de cette 2020, année
0: 2020, les pas de cette année.
1: Oui, voilà. Grand Manitou aussi, non?
0: Non, pas 2020, pardon. Le Grand Manitou, les pas de cette année.
1: Ouais.
0: 2020, si, c'est cette année.
1: D'accord.
0: Après, c'est Chin Chin. Chin Chin t'es déjà sorti en single. Mais vu que m'a pas clipé, m'a pas fait rien, m'a balancé les commandes. D'où m'a écouté, ouais, mais.
1: Ouais.
0: M'idée trouve que c'est quand même un titre assez important parce qu'Ali, pour mettre l'ambiance, ils vont voir ça, c'est spécialement combat de bonne fiste. Chin chin. Voilà.
1: Et comme nous l'est le matin et que tu nous fais chin chin aussi là tout de suite. Hein.
0: Envoyez.
1: Allez.

0: Lève le verre champagne, tchin tchin.
1: Ouais.
0: Ah, il passe bien en soirée, ça.
1: Et ça, c'est. Ma maman a écrit ça pour. En fait, comme il va chanter de bonnes festins.
0: Ouais.
1: Mais il trouve que ça serait le style de chanson qui passerait, ouais. Comme avec Dundumun, on va un chanteur de plus, voilà. Faites, par exemple, c'est l'anniversaire. Faites aller bien comme il faut, quoi.
0: Ok. En tout cas, les bien trouvés. Donc, là, il était fait exprès, en fait, aussi.
1: Ouais, il était calculé pour. Ah, même il adapte ta main à tout.
0: D'accord, au fin, il fait festin.
1: Ah,
0: ah ouais?
1: Mais préfère plus chanter de bonnes festins que chanter un vrai pot de jambes, moi.
0: Ouais,
1: la festa, l'ambiance. Ouais, l'ambiance, c'est pas pareil.
0: Familial.
1: La dominée plus fou, les plus. On me dit, oh, ben, il lâche un autre plus.
0: Ah ouais?
1: Ouais.
0: D'accord.
1: Ah, ma part de bonne festa de fou, mais. La festa est finie en mode, quoi.
0: D'accord, ok. Et donc là, c'était.
1: Tchin-tchin.
0: Tchin-tchin. Pas mal, ça. Donc, en tout cas, là, Ouladjanou, en gros, le tchin-tchin. Et est-ce que vous l'avez décidé? Sur laquelle on va faire un petit live pour nous? Pas un petit live, entre guillemets, je chante dessus, quoi.
1: Ouais, on est bien d'accord. Invité surprise.
0: Invité surprise? Ouais. Non, ça n'est pas réussi dans une soirée, ça.
1: Soirée, ça. Mais un invité surprise.
0: Ah oui. Vous voudrez bien voir une soirée, moi.
1: Oh, si vous êtes là, vous dites. Elle fait ça comment?
0: Ah bah écoute, un peu.
1: Dominique transforme vite de bonne soirée.
0: Depuis le temps couchante aussi.
1: Hein. Ouais.
0: Hein?
1: Mais trouve le méthode, on va dire.
0: Ah ouais?
1: Ouais.
0: Là, prend du temps pour trouver la méthode? Par exemple, le premier festin, là, mais on revient un petit peu d'autres souvenirs. Premier festin.
1: En fait, là, quand ma rentre dans ce style musical-là, purement au hasard, m'apprend un instru boum boum tam tam. Un painting boum boum tam tam. M'a reprend l'instru là.
0: Ouais.
1: Dominique aime ça, ouais. Mais du coup, là, chanter, il est bien.
0: Ouais.
1: Mais si vous gagnez pas, fait bouge le bon moon là en face.
0: C'est vrai. C'est vrai, on a raison
1: de dire ça. Donc, il sert à rien, il fallait limiter, trouver.
0: Parce qu'il y en a quelques-uns, ils chantent en studio, mais arrivent devant Domoun, un petit peu bloqué.
1: Ouais.
0: Hein,
1: ouais,
0: faut bien
1: ça.
0: Dire. Donc, c'est un autre exercice vraiment. Hein.
1: Mais
0: souvent, quand les artistes passent ici, ils disent il n'est pas facile cet exercice.
1: Mais heureusement, on avait Mauvaction, parce qu'elle nous en prend toutes de Mauvaction.
0: Eh, bah oui, alors comme quoi. Hein. Comme quoi, les anciens, là, il y a du bon. Hein.
1: C'est ça,
0: c'est pas, Amélie. Hein.
1: Si on apprend ça là-bas, tu montes à nous, comment tenir à nous sur scène.
0: Ouais.
1: Comment essayer de captiver le public, parce qu'en fait, un chanteur, c'est beaucoup de. Non, il doit faire beaucoup de trucs, pas que chanter, ouais.
0: D'accord.
1: Parce que écrire une chanson, chanter, presque tout Dominique qui a fait ça. Mais anime le mood là en face, fait passer l'émotion, c'est une autre version, ouais.
0: Ok.
1: Ouais.
0: Correct ça. Et donc, ils m'y mettent le 13e extrait. Il appelle.
1: Invité surprise.
0: Invité surprise. Vous êtes prêts?
1: Vas-y.
0: Vas-y, allez, tout bien, vas-y. Bam, allez, parti.

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1: Bonjour tennis, Roland Garros, un Italien est assuré de fouler l'ocre en finale dimanche, porte d'Auteuil, Flavio Cobolli s'est défait hier en quart de finale du Canadien Félix Auger-Aliassim en 4-7, 4-6, 6-4, 6-4, 6-4, à l'issue d'un match longtemps indécis. Dans le tableau féminin, Arina Sabalenka ne soulèvera pas son premier titre à Roland Garros. Si elle s'est inclinée en finale lors de l'édition 2025, la Biélorusse est tombée de haut hier face à la 23e mondiale. Sabalenka s'est effondrée et laisse donc à Diana Schneider le ticket pour une demi-finale inédite face à la Polonaise Maja Walinska. Football, l'édition 2026 du Trophée des Champions connaît dorénavant son stade. Cette rencontre aura lieu le dimanche 16 août prochain à 20h45 et opposera le Paris Saint-Germain, champion de France en titre, au Racing Club de Lens, vainqueur de la Coupe de France. Ce match sera diffusé sur Ligue 1 Plus. Ce tirage au sort a été effectué en raison de l'absence d'accord entre les deux clubs. Ligue 1, libre de tout engagement depuis la fin de son aventure lilloise cette saison, Bruno Genesio semble avoir trouvé un nouveau point de chute. Selon les informations de Foot Mercato, le coach de 59 ans aurait récemment échangé avec le président de l'OM, Stéphane Richard. Il semblerait que les deux parties aient rapidement trouvé un terrain d'entente. Il ne resterait que quelques détails à régler avant la signature du contrat. Rugby, initialement sous contrat avec Pau jusqu'en juin 2028, le deuxième ligne international Hugo Oradou a prolongé son engagement avec le club béarnais pour 2 années de plus. Formé à Sarlat puis à Mont-de-Marsan, le fils cadet de l'ancien deuxième ligne David Oradou est arrivé dans le Béarn à seulement 17 ans. À l'été 2020, il a su gagner sa place dans le groupe et a porté le maillot de la section paloise à 79 reprises avec des performances qui l'ont amené à rejoindre le 15 de France à 12 reprises. C'est la fin de ce flash sport. Une très bonne journée à toutes et à tous.
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1: Bonjour, les recherches se poursuivent toujours pour tenter de retrouver Liana, 11 ans, disparue depuis vendredi. L'homme soupçonné d'avoir enlevé l'enfant avait été visé par plusieurs plaintes et signalements ces dernières années, selon la justice, qui a d'ailleurs reçu une nouvelle plainte dans une affaire de viol sur mineur. Les Français les plus modestes ont des risques nettement supérieurs de développer des formes de cancer graves, confirme une étude menée par la direction de la recherche, des études, de l'évaluation et des statistiques. Elle évoque une exposition plus grande à certains facteurs de risque, moins de dépistage ou encore des diagnostics souvent plus tardifs. À Sarreguemines, en Moselle, un homme qui a avoué lundi avoir étranglé sa compagne a été mis en examen pour homicide sur conjoint et écrouelle. Mise en cause a expliqué qu'il reprochait à sa concubine d'avoir entretenu une liaison avec un autre homme. L'enfant du couple, âgé de 3 ans, a été pris en charge par des membres de la famille. L'artiste franco-iranienne Marjan Satrapi, autrice de la bande dessinée Persepolis, est morte à l'âge de 56 ans. Le long métrage d'animation qui raconte l'enfance de l'artiste, bouleversée par l'arrivée au pouvoir des Mollahs en Iran, lui avait valu le prix spécial du jury du Festival de Cannes 2007 et deux Césars en 2008. Un casque bleu de nationalité serbe a été tué dans le sud-est du Liban. C'est ce qu'annonce la force intérimaire des Nations Unies au Liban, la FINUL. Il est mort tôt ce matin des suites de blessures graves subies lorsque des obus de mortier ont frappé sa position près de Marjayoun. La FINUL, qui fait également état de 2 autres soldats blessés, a ouvert une enquête pour établir les circonstances exactes ayant conduit à ce drame. C'est la fin de ce flash. Une très bonne journée à notre écoute.
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1: Bonjour, le rétrosport de la semaine, football l'AC Ajaccio, monument du football corse a déposé le bilan. Le club n'a pas survécu à une situation financière devenue intenable. Avec plus de 13 millions d'euros de dettes et l'absence de repreneur, la liquidation judiciaire a été actée, mettant fin à 27 ans de professionnalisme. Ce dépôt de bilan va entraîner la suppression de 180 emplois. Le centre de formation est également contraint de fermer ses portes. Tennis, le tirage au sort du tableau masculin de l'US Open a été effectué jeudi en fin de journée. Il a réservé de belles surprises puisque Carlos Alcaraz et Novak Djokovic sont dans la même partie de tableau, tout comme Daniil Medvedev qui affrontera Benjamin Bonzi. Comme ce dernier, les Bleus n'ont pas été très chanceux. Meilleur français Hugo Humbert affrontera l'Australien Adam Walton, 82e, tandis que Giovanni Pecci-Pericard, 39e mondial, sera opposé à un autre cador, l'Italien Lorenzo Musetti, 10e. Présent également à New York, Gaël Monfils, 50e mondial, croisera le fer avec le Russe Roman Siafoulin, 90e, alors que Quentin Ali, 70e, débutera contre David Goffin, 68e. Alexandre Muller aura également une partie difficile à jouer contre Stefanos Tsitsipas, tête de série numéro 26. Eurobasket, la 42e édition du championnat d'Europe, va se dérouler du 27 août au 14 septembre dans pas moins de 4 pays et 4 villes différents. La Lettonie, Riga, Chypre, Limassol, la Finlande, Tampere et la Pologne, Katowice. C'est à Riga que se déroulera l'intégralité du tableau final à partir des 8e. On compte 4 groupes de 6 équipes pour le premier tour, puis les 4 premiers de chaque poule verront les 8e de finale. Les vice-champions olympiques français qui sont dans le groupe D sont leurs stars Victor Wembanyama et Rudy Gobert sont favoris pour figurer sur le podium. Cyclisme, opéré de la cheville mardi à Lyon, suite à sa blessure subie à la fin du Tour de France, Kevin Vauquelin pourra mettre un terme à sa saison. Sa présence au championnat du monde sur route au Rwanda du 21 au 28 septembre paraît plus que compromise, comme pour les championnats d'Europe du 1er au 5 octobre qui seront disputés en Ardèche et dans la Drôme. Volley face à Porto Rico, les Françaises ont réussi leur entrée dans le mondial vendredi, une compétition qu'elles n'ont plus disputée depuis 51 ans. Elles se sont imposées face à leurs adversaires 25-22, 25-18, 21-25, 25-14. Et prennent déjà une option pour la qualification. Prochain rendez-vous avec les Brésiliennes ce dimanche, toujours à Chiang Mai, en Thaïlande. C'est la fin de cette rétrosport. Une très bonne journée à notre écoute.
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